0: Le Duc, ça ne représente pas seulement un groupe ou une musique, ça représente plusieurs expériences pour toi, dans la période récente.
1: En gros, on a le chat qui pêche, on a un moment de caméléon, on a le Riverbop, et puis on a le Duc des Lombards. Pour moi, c'est la Trinité. C'est que ce sont des personnages. Madame Ricard, Jacqueline et il y a Didier. Trois personnages clés, très importants pour tous les musiciens qui ont fréquenté ces endroits. Aujourd'hui, c'est ici que se fabrique l'élixir de la paix.

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1: Et bonjour, c'est demain grand soir sur RFL 101 et une émission qui va être consacrée une nouvelle fois au droit du travail et notamment aux fiches de paye. Donc nous avons comme invité Michel Onfray qui était défenseur syndical à la CGT avec lequel on a fait déjà plusieurs émissions. Et là on va parler de l'histoire un peu complexe de ce que vous recevez tous, toutes et tous lorsque vous travaillez, la fameuse fiche de paye.
2: Alors, vous êtes employé.
1: Lorsque vous êtes employé, oui. Oui, parce que t'as des gens qui travaillent qui sont pas employés. Enfin bravo, ouais. Bref. Et donc dans la fiche de paye, il y a tout un tas de catégories. C'est un débat d'ailleurs qui est posé sur la table depuis pas mal de temps en disant il faut simplifier, etc. Mais la fiche de paye, elle a un certain sens. Il faut savoir d'abord que des fiches de paye, c'est relativement récent. C'est-à-dire que au 19e siècle, il n'y avait pas de fiche de paye. C'est-à-dire on travaillait, donc on était payé en fonction de ce qu'on produisait, si on produisait la qualité du produit qu'on faisait. Et en fait, on savait pas combien on allait être payé, donc d'une semaine à l'autre, et voire des fois, on n'était pas payé du tout parce qu'il n'y avait aucune règle en la matière. Donc c'était la jungle, c'était absolument la jungle qui arrangeait bien les patrons d'ailleurs. Et il y avait notamment aussi pas de réglementation sur le temps de travail, c'est-à-dire que généralement les hommes travaillaient et les femmes travaillaient plus de 12 heures par jour. Et donc, il y a eu une volonté de réglementer un peu tout ça. Donc, il y avait des patrons qui étaient des patrons qui avaient une fibre sociale, dirais-je. Et puis, il y avait aussi, grosso modo, les parlementaires socialistes qui ont voulu légiférer tout ça. Et on a créé les premières lois sur la réduction de temps de travail, enfin pour gérer le temps de travail dans les entreprises. Et donc il y a eu des lois en 1901 et en 1919 qui ont réduit le

0: la production, autant de travail, et le salaire, est-ce qui est donné en temps de travail. Donc là, à partir de ce moment-là, une régulation du temps de travail qui se met en place, et on va voir apparaître justement dans les fiches de paye, la fiche de paye va apparaître, et on va voir dans cette fiche de paye un certain nombre d'éléments qui vont apparaître au cours des luttes sociales. Alors le premier, c'est par exemple les allocations familiales, parce qu'il y a un patronat chrétien, catholique, qui tient à ce qu'il y ait ces allocations, parce qu'on est, on est au lendemain de la Première Guerre mondiale, il y a eu beaucoup de morts, et donc la France a une politique nataliste. Donc pour favoriser les naissances, on va donner ces allocations. Et puis après, au cours pas au cours des siècles, mais au cours du XXe siècle, il va y avoir tout un tas d'acquis sociaux. Donc je pense notamment en 1936 avec tout un tas de choses. Et ces acquis sociaux vont permettre de canaliser donc la sauvagerie patronale. Et on va avoir notamment l'apparition des catégories qu'on va retrouver dans les fiches de salaire, c'est-à-dire on va avoir une norme qui va mettre en place, on va avoir les conventions collectives, etc., etc. Mais là, je pense qu'on va justement parler avec Michel de la fiche de paye telle qu'elle est aujourd'hui, mais telle qu'elle a été aussi hier.
1: Très bien. Donc là... La fiche dont on parle actuellement, elle est composée de cinq rubriques. La première rubrique, c'est la partie vous concernant, c'est-à-dire que le nom, l'adresse, l'emploi occupé, la classification, la date d'embauche, éventuellement votre numéro de sécurité sociale. Deuxième rubrique, tout ce qui concerne l'entreprise. Son nom, son adresse, numéro de ciré, le code APE, la convention collective applicable et l'établissement auquel vous êtes rattaché. La troisième rubrique, c'est tout ce qui concerne votre travail. C'est-à-dire, on parle de la période concernée, par exemple le mois de septembre, on parle du nombre d'heures travaillées, le salaire horaire ou mensuel, les heures supplémentaires éventuelles, les absences éventuelles, prix d'indemnité éventuelles et les congés payés pris. La quatrième rubrique, c'est tout ce qui concerne les cotisations. Et enfin, la cinquième rubrique, c'est tous les éléments de fin de bulletin, c'est-à-dire votre salaire brut, les cotisations, ils font un panel de l'ensemble, ils font un résumé de l'ensemble. Voilà. Alors, le bulletin de salaire, c'est en fait toute la démonstration de votre relation avec votre employeur, votre entreprise. Et là, on va commencer quand tout va bien, d'accord? C'est-à-dire comment vous êtes classé, l'emploi que vous occupez, si c'est le bon établissement, vos heures supplémentaires, si tout est correct. C'est le seul moyen, en fait, le bulletin de salaire, de savoir ce que vous avez fait le mois précédent, si ça correspond exactement. Voilà. Après, s'il y a des désaccords, etc., vous avez un élément probant qui est donc le bulletin de salaire pour remettre en cause telle et telle chose. Voilà. Je continue.
2: On fait une petite pause musicale du coup avec Miseria, de Goulamasque.

0: De retour dans Demain le grand soir sur RFL 101, on est avec Michel Onfray pour parler de bulletin de salaire. Et juste avant la pause musicale, tu nous parlais de classification. Le bulletin de salaire indique
1: la classification. Alors, c'est important d'avoir le poste qu'on occupe, la classification, parce que la classification, elle est indiquée sur la convention collective. Ouais. Parce que toutes les entreprises, tout salarié, relève d'une convention collective par branche, etc.
2: J'ajoute un petit truc sur les classifications. Ça, c'est apparu en 1945. Ça a été, normé par Alexandre Parodi, qui était le ministre du Travail de l'époque, et Ambroise Parrin, qui était militant de la CGT et du Parti communiste français, qui lui-même devenu ministre du Travail après. Et en fait, les classifications, elles ont existé parce que, en fait, ça permettait d'unifier les métiers, parce que effectivement, pour le même métier exercé dans tel ou tel endroit, eh ben, on pouvait ne pas avoir le même salaire. Donc la classification permet d'avoir une unification au niveau du territoire national sur le même boulot, sur la même qualification partout sur le territoire. Je donne la parole.
1: Très bien. Alors, quand on parle de convention collective et qu'on a un poste classifié, il est intéressant d'étudier le bulletin de salaire, mais aussi la convention collective. Pourquoi ? Vous avez un poste, vous avez une convention collective. Il s'agit de comparer ces deux documents. Donc c'est facile d'aller voir la convention collective, hein. on tape ça sur Internet, on a ça, et donc que vous soyez en métallurgie ou dans la plasturgie, etc., vous avez un poste. Si, avec la définition du poste, vous avez le montant du salaire, d'accord ? Parce que ça aussi, c'est une classification nationale. Vous avez un poste, vous, qui ne correspond pas. C'est-à-dire qu'en général, vous êtes payé moins que ce que vous devriez être payé par la convention collective. Là, dans ces cas-là, vous faites donc un courrier, comme quoi le bulletin de salaire, c'est vraiment l'élément important. Vous faites un courrier par rapport à votre employeur, pour indiquer, selon la convention collective, un tel, le code APE, un tel, etc. Le poste que j'occupe est défini tel. La convention collective définit ce poste de cette façon-là. C'est ce que je fais depuis 10 ans, par exemple. Et pour autant, le montant salarié n'est pas du tout le même. Vous ne demandez pas d'explication, vous demandez un rappel. Bien. Sachez que vous pouvez donc réclamer le différentiel, il y a une prescription, je crois, de 3 ans, ce qui n'est pas énorme si on est sur 10. Hein. Et donc, il faut faire un rappel. Et y compris, si jamais il y a une rupture entre-temps, dans votre démarche, il y a une rupture entre-temps, vous pouvez quand même réclamer les 3 ans antérieurs à votre rupture. D'accord ? Mais ça, évidemment, vous le faites qu'à partir du moment où vous le faites devant le Conseil des Prud'hommes.
2: Il faut faire un rappel aussi sur la convention collective, parce que en fait, chaque année dans les entreprises, il y a des NAO, négociations obligatoires, salariales, sauf qu'elles se tiennent que là où il y a moyen de négocier, c'est-à-dire là où il y a des syndicats ou des représentants du personnel. Or, il se trouve que dans tout un tas d'entreprises, des petites ou des TPE, des toutes petites entreprises, il n'y a pas de représentation syndicale ou il n'y a pas de représentant du personnel. Et donc, l'avantage de la convention collective, c'est qu'elle va couvrir par ses accords l'ensemble du métier, quel que soit le type d'entreprise dans lequel on travaille.
1: D'accord, très bien. Deux choses à rappeler. Pour le bulletin de salaire, c'est un document que vous devez garder tout le temps.
2: Je disais tout à l'heure, j'ai brûlé les miens.
1: Eh ben non, on a beau être retraité, vaut mieux les garder. Ça permet quoi ? Il y a plusieurs choses à faire avec un bulletin de salaire. Le bulletin de salaire, quand vous voulez réclamer un rappel, il faut bien avoir les documents pour dire, bah, écoutez, voilà ce que j'étais payé, alors que la convention collective définissait ça. Donc, ce sont des éléments qu'il faut produire quand on fait une démarche prud'homale si l'employeur n'a pas voulu vous redonner le rappel de salaire. Deuxième élément, tout simplement par rapport à votre retraite. Si jamais vous arrivez retraité et vous avez toute une panelle de bulletins de salaire. Mais c'est des documents qu'il faudra produire si jamais il y a un désaccord avec les impôts. Vous avez travaillé telle période à telle période, alors qu'eux, ils n'ont pas eu ce passage-là. Vous avez changé d'entreprise, mais à la limite, vous n'avez pas été déclaré. Ben voilà. Ce qui est important, c'est que vos déroulements de carrière ne peuvent se faire qu'à partir du moment où vous avez les bulletins de salaire qui appuient votre démarche.
2: Alors, je crois qu'il y a pas mal de problématiques par rapport aux pensions, justement, de retraités. Mm-hmm. Parce qu'il se trouve que les caisses de retraite font un certain nombre d'erreurs. Et ça couvre quand même beaucoup de monde sur le territoire. Je crois qu'on dépasse les 10%. Et donc, on a intérêt, quand on part à la retraite, de vérifier, qu'on a travaillé dans le privé notamment, de vérifier effectivement, et qu'on a eu beaucoup d'emplois, de vérifier, de garder, comme le disait Michel, toutes ces fiches de salaire, mais aussi de revérifier. Parce que la caisse des retraites demandera justement des preuves pour valider ou pas la totalité des pensions.
1: Ok. Rappelez aussi qu'un bulletin de salaire, maintenant, vous pouvez le recevoir par mail. Alors, quand vous le recevez par mail, il faut avoir absolument votre accord. L'employeur ne peut pas vous envoyer votre bulletin de salaire par mail. Déjà qu'on reçoit pas mal de choses par mail, les organismes, que ce soit EDF, la Matmut, tout cela. Mais votre employeur, quand il envoie votre bulletin de salaire par mail, voilà, il faut un accord. Parce que bon, il se passe pas mal de choses sur Internet. Hein, on peut vraiment bien détourner. Voilà, à partir du moment où il y a les garanties, bon, vous pouvez vous y opposer, mais vous pouvez aussi donner votre accord. Voilà.
0: Oui, très bien. On va faire une petite pause musicale avec Joe Hill de John Bass.

0: Et vous êtes toujours dans, sur l'émission Demain le Grand Soir sur RFL 101. On est avec Michel et Eric et on vous parle de bulletin de salaire. Michel, c'est à toi.
1: Alors, toujours au travers du bulletin de salaire, quand vous rend bulletin, on vous remet un bulletin de salaire, on vous remet aussi, enfin en tout cas en début de votre carrière, ce qu'on appelle une déclaration d'embauche. C'est un document qui est envoyé à l'URSSAF et c'est un document qui vous est remis. C'est un document qui permet de savoir si vous êtes déclaré ou pas. Voilà. Alors, par exemple, vous avez commencé à travailler pendant plusieurs mois et vous n'avez toujours pas ce document. Bon, vous commencez à avoir quelques doutes puisque vous dites bon, c'est un document qui est nécessaire quand même parce que bon, ok, je suis payé, je suis peut-être pas, c'est peut-être au black, pas au black. Il me remet un document, mais je sais pas s'il est valable.
2: Mais
1: parce
2: t'as,
1: que,
2: des fiches,
1: bon,
2: t'as des fiches de salaire oui, pour autant.
1: On a une fiche de salaire pour autant. Normalement, ça apparaît trompeur, quand on est déclaré sur l'URSSAF, sur il y a une rubrique qui précise. Mais bon, il y a tellement une facilité de faire des documents maintenant que là-dessus, il faut faire des démarches. Bon, d'abord, essayez de prouver comme quoi vous travaillez. Alors, il peut y avoir, vous pouvez prendre des photos, pouvoir avoir des documents, des ordres de mission, pas encore les attestations, parce que là, le patron va avoir un doute. Mais vous pouvez écrire à l'URSSAF. L'URSSAF, vous lui écrivez, vous demandez, bah écoutez, voilà, je suis embauché depuis tant, ça fait quand même pas mal de mois, et à ce jour, j'ai toujours pas mon DPAE. C'est-à-dire, c'est un document qui permet de savoir si vous avez été déclaré. L'URSSAF doit, en fonction du nom de l'entreprise et de son code, savoir si vous avez été déclaré à temps. Voilà. Et si vous n'avez pas été déclaré en temps et en heure, voire pas du tout, parce que l'employeur peut remettre le document bien plus tard, mais sous-entendu que la déclaration d'embauche, elle n'est pas forcément correspondante avec la réalité. Voilà. Donc, vous attendez que l'URSSAF vous réponde, à la limite...
2: Il n'a pas d'obligation comme pour le contrat de travail. Parce que le contrat de travail, on est obligé de l'avoir dans les temps défini. Hein.
1: Oui,
2: c'est 24
1: tout à fait.
2: Ou 48 heures. Et ouais. Là, il n'a pas d'obligation pour remettre ce document, en fait.
1: S'il a une obligation, il a une copie simplement. Mais pour l'URSSAF, il faut que ça soit en temps et en heure. Le problème, c'est de voir la différence. Et il se trouve que quand vous en avez des tonnes, hein, des histoires comme ça de salariés qui n'ont pas été déclarés, voire pas du tout, ou bien après, normalement est déclenché ce qu'on appelle au niveau de l'inspection du travail, qui a un autre nom aujourd'hui, une visite. Moi, je sais que là où j'habite, quand ça a été construit les maisons, l'employeur était informé de l'arrivée des inspecteurs. Et donc, tous ceux qui n'avaient pas leurs documents en temps et en heure, voire pas du tout, ben, ils devaient partir du chantier. Mmh. Voilà. Donc, dans cette affaire-là, si les inspecteurs vous trouvent... Bon, il y a des gens bien quand même. Ils vous trouvent et que vous n'avez pas... vous êtes bossé et puis vous n'avez rien qui prouve, etc. Bon, là, c'est un argument pour vous parce qu'il va falloir après que vous fassiez une démarche prud'homale. Si l'employeur ne veut rien faire pour rétablir
2: parce
1: la situation.
2: Parce que concrètement, pour le salarié, ça, le fait qu'il ne soit pas déclaré à l'URSSAF, c'est quoi les conséquences?
1: Eh bien, c'est des choses en moins pour sa retraite, par exemple.
2: Il n'y a pas de cotisation qui vont rentrer sur la caisse.
1: Ouais. Deuxièmement, s'il arrive un accident...
2: Elles peuvent apparaître sur la fiche de paye qui est fausse, quoi, en fait.
1: Oui, voilà. D'accord, il peut y avoir des choses fausses. Deuxième danger, c'est que tout simplement, s'il a un accident de travail, ben, c'est pas considéré
2: couvert
1: comme accident de travail. Voilà, c'est tout pour sa pomme. Voilà, donc ça, c'est des démarches ben, qu'il faut entamer, qu'il faut vérifier. Alors, c'est vrai qu'on est on a un boulot, mais si en plus, il faut vérifier un certain nombre de choses... voilà quoi, c'est des conseils à donner, donc vérifiez que vous avez bien un document et qui est une copie, qui est remis à l'URSSAF, qui vous, vous avez en main au moment où vous avez un contrat de travail, au moment où vous avez un bulletin de salaire, des choses qui vont avec. Voilà. Et si l'employeur a, par exemple, autre chose, hein, c'est comme pour les heures supplémentaires ou complémentaires, les choses n'apparaissent pas correctement. Dans le bulletin de salaire, que ça ressemble à du travail dissimulé. Là, il y a une autre démarche qui est faite, c'est tout simplement de dire, bon, C'est pas intentionnel, il l'a pas fait exprès. Voilà, c'est ça que ça va être considéré par les juges. Autant ça peut être flagrant, le fait de ne pas avoir déclaré pendant plusieurs mois un salarié, etc. Autant le fait qu'il n'ait pas mis les heures en temps et en heure, bon, on donne une leçon, on donne un avertissement, mais c'est pas des choses qui ont la même valeur que ce que...
2: Ça peut s'entendre dans les petites boîtes, mais enfin dans les grosses boîtes où il y a un staff DRH, ça s'entend moins.
1: Peut-être
2: même
1: qu'ils sont pas assez nombreux pour surveiller tout le monde.
2: Ouais. Ah, ouais, c'est vrai que qu'on ça. On a vu quand même des grosses boîtes. Enfin, par exemple, La Poste, il y a quand même quelques milliers de salariés qui bossent.
1: Beaucoup, même. Hein,
2: sur le département, je veux dire, et qu'il y avait beaucoup d'enfreintes au droit du travail. Ouais. Et pourtant, ils avaient un service DRH.
1: RH, ils sont très performants, RH, moi je veux dire. Voilà.
0: Donc on va vous faire écouter le travail de Keith Kuma.

0: Eh bien, c'est toujours demain le grand soir sur RFL 101. Et comme on parlait des filles de paix, on entend aussi souvent parler de ce qu'ils appellent des charges patronales. Donc il faut savoir que le salaire, il est composé d'un salaire brut et d'un salaire net. Le salaire brut, c'est ce qu'on reçoit à la fin du mois, et le salaire net, c'est ce qui arrive dans notre paye, dans notre compte en banque. Alors pourquoi il y a un différentiel important entre le salaire brut et le salaire net? Ben parce qu'il y a tout un tas de cotisations sociales. Ce que les autres appellent des charges patronales. Et en fait, on parle de notre revenu dû à notre travail, en fait. Et donc, pourquoi il y a tout un tas d'éléments qui sont prélevés sur notre salaire? Eh bien, parce que il y a tout un tas de choses qui ont été mises en place, heureusement d'ailleurs, notamment autour de 1945, autour de la sécurité sociale. Alors, la sécurité sociale, il y avait déjà des ébauches avant, autour de la Première Guerre mondiale, il y a eu du travail là-dessus. Mais en fait, c'était pas valorisant parce que à cette époque-là, les caisses de sécurité sociale, enfin il y avait un minimum pour essayer de donner de l'argent aux retraités, et en fait c'était des fonds de pension, déjà à l'époque des fonds de pension qui fonctionnaient, qui se sont écroulés avec la crise de 1929. Et donc une des réflexions qu'ont eu les résistants, c'était de créer un fonds de sécurité sociale pérenne. Et donc la sécurité sociale, c'est tout un tas de choses. Ça permet, la volonté qui était derrière ça, il y avait plusieurs volontés. C'était qu'on était malade, de pouvoir avoir un salaire qui était assuré, qu'on était retraité, d'avoir une pension qui était décente, quand on avait un accident du travail, et ben on était couvert aussi, c'est-à-dire on avait aussi son salaire qui était payé par la sécurité sociale. Et quand on est malade, on est aussi couvert par la sécurité sociale, soit parce qu'on a un arrêt maladie, soit parce qu'on a des médicaments à acheter, soit parce qu'on est hospitalisé. Alors, il y a deux façons de voir les choses. Il y a une façon, effectivement, globale, telle qu'elle a été posée et réfléchie en 1945 par le Conseil national de la résistance. Et puis, il y a une façon individualiste de dire les choses. Mais de toute façon, moi, je ne suis jamais malade. Moi, je ne tombe pas. Et puis, moi, je n'ai pas de problème. Je tombe pas au chômage, par exemple. Et etc. etc. C'est une façon un peu fictionnelle de voir les choses. Parce que, effectivement, tout un tas de trucs peuvent arriver autour d'une carrière salariale. Et donc, cette sécurité sociale, elle couvre l'ensemble des problématiques que peuvent rencontrer le salarié ou la salariée durant sa vie, au travail, même après. Et donc, ce qui explique le différentiel donc entre le salaire brut et le salaire net. Et en fait, les recettes qui sont proposées par la droite et par le patronat, parce qu'il y a un problème de salaire en France, c'est de dire il faut baisser les charges patronales, qui ne sont donc pas des charges, et il faut aussi, comme a fait Macron d'ailleurs depuis ces 10 dernières années, il faut donner de l'argent aux entreprises pour pouvoir ne pas augmenter le salaire, mais pour pouvoir continuer leur activité. Alors il y a eu quelque chose de très pervers qui a été créé, je crois, donc le lycée tout à l'heure en aparté, par Balladur, hein, le défunt là,
1: hein, de l'État,
0: le défunt, ah. Ouais, voilà, le défunt d'il y a quelques jours, et donc il avait justement pour faciliter l'embauche, parce qu'il y a commencé à avoir un chômage de masse qui se développait dans le pays, c'était donc des allègements de charges, comme toujours. Alors, les charges, c'est toujours le même vocabulaire de ces gens-là, pour les salariés qui étaient payés 1,5 SMIC, c'est-à-dire en dessous, il y avait des charges qui étaient donc moins importantes pour les patrons. Et qu'est-ce qu'ont fait les patrons? Naturellement, ils ont plus intérêt d'embaucher des salariés à petit salaire. Et donc aujourd'hui, on se retrouve avec un salariat en France qui est peu payé ou mal payé parce que de toute façon, on a créé un système très pervers et qui n'est pas remis en cause d'ailleurs. Bon, par la droite, c'est pas étonnant, mais aussi par certaines fractions de la gauche qui en sont aussi friands, puisqu'on a vu ce que donnaient les gouvernements socialistes successifs en matière de revenu travail. Je rappelle tout de même quand même au passage que on en a parlé à une autre émission, le droit du travail avait été, le code du travail a été révisé à la baisse par un certain Badinter, un grand homme aussi, et par des ordonnances d'un certain monsieur Macron qui était à l'époque, qui se disait même socialiste, il me semble, oui, où tout est possible. Ouais. Et donc, voilà. Donc, ces visions libérales du monde du travail, elles sont appliquées depuis des décennies. Et elles remettent en cause, finalement, petit à petit, ce qui avait été mis en place en 1945. Parce que moins on a de alors ce qu'ils appellent toujours ces charges, moins on a de charges, et bien il y a moins de cotisations qui arrivent dans les caisses de sécu, et moins de cotisations dans les caisses de sécu, ça veut dire quoi? Ça veut dire que le déficit de la sécu, ils n'arrêtent pas de s'en plaindre, et il ne fait qu'augmenter, et il continuera d'augmenter tant qu'on fonctionnera comme ça.
1: Excellente prestation, monsieur Stiono. Alors, je rappelle, sur le bulletin de salaire, il doit y avoir 16 rubriques minimum. Donc, le nom et l'adresse de l'employeur, le code APE de l'entreprise et son numéro d'inscription au répertoire national, la convention collective applicable, et c'est vraiment la rubrique 3, elle est déterminante, le nom et emploi du salarié. La période et le nombre d'heures travaillées, la rémunération brute, nature et montant des cotisations, qu'elles soient patronales ou sociales, enfin à la charge du salarié, et non pas des charges, net à payer avant impôt, montant des revenus professionnels versés par l'employeur, somme effective reçue par le salarié, date de paiement, date des congés, exonération de cotisations, montant total versé par l'employeur et mention de la rubrique consacrée au bulletin de salaire et s'il y a une activité partielle. Voilà.
0: Ça, sur la classification, il y a une anecdote à connaître, c'est que avant 1939, il n'y avait pas de classification, en fait, il n'y avait pas de numérotation des tâches. Et donc, c'est sous Pétain qu'un ministre de l'époque a créé une codification. C'était assez compliqué parce qu'il y avait tout un tas de choses. Il y a eu des statisticiens qui ont bossé là-dessus. Et donc, ce qui a préfiguré les classifications qu'on connaît en 1945, finalement, eh ben, c'est le code. Parce qu'avant, en fait, c'était plutôt familial. C'est-à-dire on avait Machin, Trucmuche, Dupont, Fernand Dupont qui travaillait, on avait Frédéric Dupont, le fils de Fernand Dupont qui travaillait, etc. Il y avait une sorte de reconnaissance comme ça par le nom familial, mais il n'y avait pas de codification qui, elle, anonymise toutes les personnes et permette à chacun et chacune de vaquer à ses occupations sur tout le territoire.
2: On fait une petite pause musicale. Cette fois-ci, on va vous passer devant nous rien de microfilm.
3: 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Tu sais qu'il faut mettre une agrafe à gauche, une agrafe à droite. Tu engueules ton agrafeuse quand elle va mal. Tu t'engueules toi-même, t'arrives à t'engueuler toi-même quand tu te blesses. Alors que c'est pas de ta faute, c'est de la faute des montages qui sont mal faits. Mais c'est comme ça. Le chef vient, il t'engueule parce que le boulot est mal fait. Tout le monde en a rien à foutre. J'en suis certain, tout le monde s'en fout. Il y a devant nous, il n'y a rien. Il n'y a rien. La promotion, il ne faut pas y compter. Tout ce qui est dur, en fin de compte, c'est d'avoir un métier dans les mains. Moi, je vois, je suis juste. J'ai fait 3 ans d'ajustage. Pendant 3 ans, j'ai été promu à l'école. Dans mon CET. Et puis, qu'est-ce que j'en ai fait? Au bout de 5 ans, je ne peux plus me servir de mes mains. J'ai mal aux mains. J'ai un doigt. En gros, j'ai du mal à le bouger. J'ai du mal à toucher Dominique le soir. ça fait mal aux mains. La gamine, quand je la change, je peux pas lui dégrafer ses boutons. J'ai pas envie de pleurer dans ses boutons.
4: Voici le château de Robert Belot. Robert Belot, c'est l'ancêtre de la famille. Robert Belot, c'est le grand-père de François Belot. François Belot, qui a été député du Doubs de 1936 à 1945, et qui s'est illustré en votant la confiance à Pétain. Nous sommes à 500 mètres du château de Jean-Peugeot. Nous sommes à moins de 2 km du château à Jean-Pierre Peugeot. Et voyez ici dans quel endroit les travailleurs de Peugeot qui ont fait la richesse de la maison Peugeot, puisque comme nous l'avons dit au départ, cette usine qui a commencé au début du siècle dernier avec une dizaine de travailleurs, exploite maintenant près de 100 000 salariés répartis dans plus de 60
3: 000 entreprises. Ils ont bouffé les mains. J'ai envie de faire un tas de choses. Je me promène avec un marteau juste à peine conscient. C'est tout ça. T'as du mal à écrire, j'ai du mal à écrire. J'ai de plus en plus de mal à m'exprimer. Ça aussi, c'est la fin. C'est dur, mais quand t'as pas parlé pendant 9 heures, t'as tellement de choses à dire que t'arrives plus à dire que les mots. Ils arrivent tous ensemble dans la bouche. Et puis, tu bégayes, tu t'énerves, tout t'énerve, tout. Et ceux qui t'énervent encore plus, c'est ceux qui parlent de la chaîne. Et puis, qui ne comprendront jamais que tout ce qu'on peut en dire, que toutes les améliorations qu'on peut lui apporter, c'est une chose, avec le travail qui reste. C'est dur la chaîne. En attendant, je ne fais plus galérer, la trop d'y aller. C'est pas le manque de volonté, c'est la peur d'y aller. La peur qui débute, il le corps davantage. La peur que je puisse plus parler un jour que l'autre.

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0: Tout le monde s'en fout. Mais devant nous, il n'y a rien.
1: Demain, grand soir, c'est sur RFL 100 et on continue l'exploration de la fiche de paix avec Michel.
2: Bon, là, tout ce qui a été dit jusqu'à maintenant, c'est fondé sur les articles du Code du travail, avec des références, etc. La composition d'un bulletin de salaire et toutes les démarches qu'on doit entreprendre pour rappeler la convention collective qui doit s'appliquer, la classification, l'emploi que vous faites et le comparatif. Ce sont des documents terriblement importants pour quand on est salarié. Mais la deuxième chose à voir, c'est le bulletin de salaire, c'est aussi la démonstration par rapport à votre travail en réalité, que ce soit l'absence des heures supplémentaires qui ne sont pas mises en évidence, le fait de ne pas avoir été déclaré du tout. Bien. Il faut maintenant trouver des éléments pour démontrer votre relation de travail. C'est-à-dire, l'employeur vous a embauché, d'accord, vous avez un soi-disant document qui ressemble à un contrat de travail, voire un bulletin de salaire, mais vous n'avez pas reçu un autre document qui prouve que vous avez été déclaré. Alors, les choses qu'il faut faire, c'est d'écrire toutes vos missions. Vous avez un petit carnet, vous écrivez la première date de travail, l'identité de l'employeur, le lieu. Ce qui est important, les horaires que vous avez effectués, la mission que vous faites, c'est-à-dire les fonctions, qu'est-ce que vous avez comme salaire, si bien sûr vous êtes payé en fonction de votre du nombre d'heures faites, etc. Si c'est fait par en espèces ou par virement, s'il y a des échanges, alors que ce soit par SMS, que ce soit par des documents, des messages, des mails.
1: Tu peux toujours recevoir un salaire via des espèces.
2: Là, on commence à avoir un gros doute si on est payé cash.
1: Ouais,
2: on est bien
1: ouais,
2: d'accord.
1: Ça paraît bizarre, c'est pour
2: oui,
1: ça.
2: Oui, oui, mais bon, on n'a pas tous.
1: Non,
2: le
1: parce
2: même
1: que
2: niveau de...
1: c'est vrai que
2: quelqu'un qui est content d'avoir un boulot, il va pas se poser toutes ces questions-là. Enfin, je veux dire, voilà.
1: Et puis bon, moi, quand j'ai commencé à bosser, c'était courant d'être payé en liquide. Hein. On avait des enveloppes, voilà.
3: Il y a 5 ans.
1: Il y a 5 ans, t'as raison. Oui, il y a 5 ans, c'est vrai.
2: Mais je sais que...
1: C'est pourtant dans une grosse boîte, hein, des Docs de France, c'est pas une petite boîte. Hein.
2: D'accord. Ok. Il faut savoir qu'un bulletin de salaire équivaut à un versement. Vous avez un versement, vous devez avoir un bulletin de salaire. Et alors, évidemment, le planning, si vous pouvez être retrouvé en planning, donc prendre des photos, des choses comme ça, là, quand vous avez vraiment la confirmation que vous n'avez pas été déclaré, et puis le contrat de travail, s'il existe, que ce soit... Un bout de papier, machin, etc. Mais la preuve évidente comme quoi vous travaillez depuis plusieurs mois, que vous n'avez rien en retour et votre doute, et c'est pour ça que vous écrivez à l'URSSAF, c'est pour ça que vous écrivez à l'inspection du travail. Et quand vous avez ces retours-là, en général, l'employeur, il n'aime pas, que ce soit la visite de l'URSSAF, la visite de l'inspection du travail. Donc vous risquez d'être viré, hein, faut être clair quand même. Mais vous, il faut vous y préparer. C'est-à-dire que vous anticipez un petit peu cette rupture, parce qu'il y aura rupture, et vous apportez tous les éléments. Et les éléments apportés, à partir du moment, c'est des éléments probants. Il n'y a rien à dire, c'est vrai. Vous pouvez même avoir des témoignages si vous avez eu d'anciens salariés ou l'éventualité de bulletins de salaire qui ont existé. Vous avez droit à quoi dans cette affaire-là? Une fois que vous êtes passé au prud'homme, vous avez ce qu'on appelle une indemnité forfaitaire de 6 mois de salaire. Vous avez les congés qui vont avec le temps passé, avec l'indemnité de congé. Et puis, voilà, c'est la sanction vis-à-vis de l'employeur qui a pris cette attitude de ne pas vous déclarer aux organismes compétents.
1: Alors, sur les passages au prud'homme aussi, faut dédramatiser. Enfin, c'est toujours des procédures compliquées devant la justice.
2: Qui devient payante, maintenant.
1: Qui devient payante, effectivement. Oui. Mais les prud'hommes, c'est qui les juges prud'hommes? C'est à la fois des employés et des patrons. C'est pas des juges professionnels, tout du moins en première instance. Oui. Et vous n'êtes pas obligé non plus d'être accompagné par un avocat qui va vous faire payer la chose fort gros prix, parce que vous pouvez... Alors, on peut toujours se défendre soi-même, il me semble, au prud'homme, on peut le faire. Bon, c'est pas facile, mais on peut le faire. Mais on peut être aussi défendu par des syndicats. T'étais toi-même défenseur syndical. Les syndicats, tous les syndicats existants en Indre-et-Loire, On est défenseur désigné auprès de la DIRECT, qui est donc la direction du travail et la préfecture, et on peut consulter cette liste sur les sites justement internet de ces organismes publics.
2: Alors, quand vous faites une démarche prud'homale, donc ce que disait Eric, il y a plusieurs démarches à faire, où vous êtes accompagné ou pas. Vous avez chez les avocats, vous avez des, comme des médecins généralistes, vous avez des spécialistes. Il y en a qui sont très forts en droit du travail, d'autres qui sont avocats, mais c'est pas leur spécialité, mais ils vous le diront pas forcément. Et ils vous diront, je peux vous prendre votre dossier, mais c'est pas forcément de la bonne compétence, quoi. Faut prendre quand même quelqu'un qui est, parce que le droit du travail, c'est aussi un droit qui est en permanence en mutation, parce qu'on a toujours un gouvernement qui cherche à réduire vos droits. Donc, comme il n'y a pas le rapport de force, il se permet de faire des décrets, des lois, des réglementations qui amoindrissent le droit du travail. Et quand vous êtes au prud'homme, parce que bon, l'instance qui a beaucoup perdu de son importance quand même, déjà, on va dire que quand sur 100 salariés vous avez, qui sont concernés par le même problème, vous avez simplement 10% des salariés qui iront au prud'homme. Voilà. Quand on vous dit au prud'homme, ouais, mais c'est toujours les salariés qui gagnent, en général, quand ils y vont, c'est qu'il y a une raison, c'est voilà, et c'est pas leur truc d'aller une démarche juridique parce qu'ils ont vraiment autre chose à faire, mais dans tous les cas, quand ils gagnent, c'est pas mirobolant. Ben, je veux dire, ils ont leur dû, etc., plus l'article 700 qui est donné en général à l'avocat, plus les frais. Alors, comme
1: il faut savoir
2: Eric,
1: justement
2: on peut
1: que...
2: on peut se défendre tout seul. Ouais. Quand vous arrivez, parce qu'il y a deux démarches, en fait, vous arrivez d'abord à un bureau de conciliation où c'est, on négocie. Voilà. Et quand c'est pas possible, après on passe à un jugement qui peut demander un certain temps, comme dirait l'autre, c'est-à-dire voir un bon moment. Alors, où vous êtes accompagné ou pas, mais il est vrai que c'est bien d'avoir un défenseur syndical, c'est bien d'avoir un avocat. Tout seul, si vous faites tout seul, c'est vraiment la prise de tête, mais soyez conseillé quand même dans toutes ces démarches-là, parce que ça peut être aussi bien compliqué, parce qu'on peut passer à côté de beaucoup de choses. Voilà.
1: Et sur la critique des jugements prud'homaux qui sont trop favorables aux salariés, il faut quand même redire ce que je disais tout à l'heure, c'est que 50% des juges prud'homaux sont des salariés et 50% sont des patrons.
2: C'est donc paritaire et c'est bien.
1: Ça veut dire que les patrons eux-mêmes reconnaissent les fautes de leurs collègues. Donc voilà, il faut savoir aussi que comme tout jugement, il peut faire appel, ça arrive aussi malheureusement assez souvent, et que l'appel par contre, c'est une autre juridiction, et là on tombe sur des juges professionnels, ouais. Là il n'y a plus la parité, donc il faut connaître toutes ces problématiques liées au prud'homme.
2: Voilà.
3: Très bien, ben, merci Michel, je pense qu'on va pouvoir s'arrêter là.
2: Il reste 30 secondes.
3: Ouais. Tu veux les compter?
1: Il compte ses secondes les unes après les autres parce qu'il est payé.
3: Voilà,
1: c'est pour ça. Il tient à ce qu'on lui paye le son juste dû.
3: Et il aura son bulletin de salaire, bien entendu.
1: Évidemment. Nous, on va se quitter en rappelant que l'émission est rediffusée le mercredi. De 8 à 9, me semble-t-il, oui. Le samedi de 11h à midi, et le mardi qui suit, sauf qu'il va y avoir une petite différence à partir du mois d'octobre, où là on va basculer sur le jeudi.
3: En tout cas, celle-ci sera diffusée sur ces horaires-là, et puis...
1: Alors les autres, celles qui suivront, on le rappelle dès maintenant, oui. Ça sera pas la même heure, ça sera 19h le jeudi, et ça sera rediffusé le vendredi. Sur les anciens créneaux, par contre, c'était 8 à 9, et le samedi, toujours 11 à 12, et elle sera rediffusée le jeudi qui suivra. Mais on vous rappellera tout ça, tout sera visible aussi sur notre site, demaingrandsoir.org, et on peut réécouter aussi l'émission sur RFL 100, le site.
3: Oui, tout à fait. Et on va vous laisser avec un morceau de Yves Jamais qui s'appelle « Y en a qui ».
1: Salut.
3: Au revoir.
2: Au revoir.

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Bonjour à toutes et à tous, bienvenue sur RFL 101 pour un nouveau Jazz Feeling consacré cette semaine aux révoltes en jazz. On a déjà abordé la question quelques fois. On rappelle que cette musique, notre musique préférée évidemment, on va dire au pluriel bien sûr, est totalement inséparable des mouvements de révolte, d'indignation, de résistance, de lutte. Aussi bien sur le plan de la discrimination raciale, évidemment, et là on pense bien sûr aux États-Unis, mais pas que, puisque les autres pays ne sont pas à l'abri, mais aussi des luttes pour la résistance, pour les droits, pour les libertés, un peu partout. Alors c'est très difficile évidemment de faire un panorama complet de l'implication du jazz à la fois au niveau du chant, au niveau de la musique aussi, dans les différents mouvements de révolte et de résistance. Donc j'ai évidemment fait un choix arbitraire. Après j'ai quand même privilégié à la fois un monument, on va commencer par lui, mais aussi des productions plus récentes qui méritent vraiment l'attention et l'écoute. Alors on est le 15 septembre 1963 à Birmingham, donc c'est dans l'État de l'Alabama aux États-Unis, et un attentat du Ku Klux Klan à la bombe tue quatre adolescentes afro-américaines de 11 à 14 ans dans une église. John Coltrane attend quelques semaines avant de composer ce morceau qui s'appelle Alabama, et il figure pour la première fois dans grand album classique magnifique, hein, le Live at Birdland, donc qu'il a édité chez Impulse, et on retrouvera d'ailleurs cette composition Alabama sur d'autres albums mémorables de Coltrane, notamment Afro Blue et puis Impressions. Pour l'historien Bill Cole, Coltrane s'est inspiré notamment pour la ligne mélodique du rythme d'un discours de Martin Luther King à l'occasion précisément de la commémoration de cet attentat. Les musiciens, c'est le trio classique de Coltrane, McCoy Tyner au piano, Jimmy Garrison est à la contrebasse, et la batterie est tenue par Elvin Jones. Et on écoute donc ce morceau Alabama en mémoire de ces quatre adolescentes afro-américaine, assassinée par le Ku Klux Klan, on dirait aujourd'hui les suprématistes ou les trumpistes.

saxophone triste, très triste de John Coltrane, donc pour Alabama, un morceau qui a été composé et édité en 1963. On traverse l'Atlantique avec une nouveauté, tout simplement, hein, notamment de l'organiste Emmanuel Becks, qui, avec son compère David Lescaut, qui est à la fois au chant et à la trompette, ont produit un très bel album, très original, La Chose Commune, donc. Produit par le Triton, un label auquel on accorde particulièrement notre attention, qui est un label très qui a produit beaucoup de choses en fait depuis quelques années et qui prend une dimension assez importante et totalement méritée. Alors la chose commune, donc ce dernier disque de Beck, c'était en fait un récit et un hommage à la Commune de Paris de 1871. Et on va suivre tout au long de l'album le parcours de femmes comme Louise Michel, par exemple, comme Elisabeth Dimitrieff, les barricades, les fraternisations, la semaine sanglante, etc. Alors il y a un gros travail d'archives, hein, qui est fait, bien sûr. Moi, le morceau que je vous propose s'appelle La Canaille. C'est un morceau emblématique, un chant révolutionnaire qui date pas de la Commune, même s'il a été beaucoup chanté pendant la Commune et après. C'est un chant révolutionnaire en fait qui date de 1865. Il avait à l'époque le titre La chanson des gueux et il avait été écrit par un ciseleur sur bronze, donc Alexis Bouvier, qui était né en 1836. On retrouve sur ce morceau La Canaille donc Emmanuel Becks, qui tient l'orgue, bien sûr, David Lescaut, on l'a dit, au chant à la trompette, Mike Ladd, qui fait du slam, Élise Caron, une chanteuse, Simon Goubert, à la batterie comme d'habitude, et une saxophoniste qu'on a eu l'occasion de passer pas mal de fois sur Jazz Feeling, Géraldine Laurent. On écoute La Canaille.

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1: Eh bien, après la révolte triste de Coltrane, la révolte festive d'Emmanuel Malbec et de ses camarades, donc pour la canaille, extrait de leur très bel album La Chose Commune qui vient de sortir en fait. On traverse la Méditerranée et le Sahara pour aller du côté du Nigeria. Nous sommes le 18 février 1877 et 1977 pardon, et l'armée nigériane mène un raid destructeur contre la République indépendante de Calcutta. Alors la République indépendante de Calcutta, en fait, c'est un complexe communautaire et musical qu'a élaboré Fela Kuti, donc dans la capitale du Nigeria, à Lagos. Alors pourquoi Calcutta? Parce que il a été plusieurs fois emprisonné, Fela, par le régime nigérian, et l'une des cellules dans lesquelles il a passé quelque temps s'appelait Calcutta, et donc il en a fait le dérivé Calcutta, donc pour sa république indépendante, entre guillemets. Voilà les premières paroles traduites de ce morceau. Et ouais, tout le monde court, tout le monde se disperse, certains ont perdu leur pain, certains meurent tout simplement, ils laissent derrière eux chagrin, larmes et sang. Leur marque de fabrique, chagrin, larmes et sang, donc Sorrow, Tears and Blood, c'est le titre du morceau composé par Fela Kuti. Lors de cet assaut, alors on parle d'environ 1000 soldats nigérians, ce qui est considérable pour une communauté de quelques dizaines de personnes. Lors de leur assaut, donc le complexe est totalement détruit et la mère de Fela est défenestrée et elle mourra des suites donc de sa défenestration. Donc Fela Kuti est au saxophone, Tony Allen est à la batterie. On avait eu l'occasion il y a pas mal d'années de l'écouter à Tours, c'est quand même un événement. Et en tout, 14 musiciens et 7 choristes donc pour interpréter ce Sorrow, Tears and Blues. On est en 1977.

Voilà, Fela Kuti, donc l'afrobeat au service de la révolte. Direction le nord, on retourne de l'autre côté de la Méditerranée, notamment du côté de l'Espagne. Une petite citation, c'est seulement en se libérant de la peur que la société pourra s'identifier dans la liberté. C'est signé Buenaventura Durruti, un jeune ouvrier espagnol, donc 40 ans de lutte, d'exil, de prison, de grève, avant de finir assassiné. On est en novembre 1936, pendant la Révolution et la guerre d'Espagne. Assassinat d'ailleurs très, comment dire, très troublant et qui n'a jamais été totalement élucidé, notamment quant aux auteurs de l'assassinat de Durruti. Donc, et c'est le pianiste et compositeur anglais Tony Haymass, donc qui consacre en 1996, belle réédition en 2011, qui consacre deux CD et un livret de 136 pages, donc vraiment une œuvre du label Natto qu'il faut vraiment saluer, une œuvre monumentale. Qui reprend évidemment beaucoup de chants de la guerre d'Espagne, mais pas que, puisqu'il y a un certain nombre de compositions et de chansons qui ont été créées pour l'occasion. Bon, moi je vous propose un classique parmi les classiques, hein. Il s'agit d'El Paso del Ebro, qui est une chanson qui est née en fait avant la révolution, la guerre d'Espagne, en 1808, au cours de la guérilla menée par une partie du peuple espagnol contre l'armée napoléonienne. Cette chanson, en fait, elle sera reprise en 1936, avec des titres différents, notamment Ay Carmela, qui est peut-être dont la chanson est plus connue peut-être sous ce nom, et puis Viva la Quinta Brigada, c'est la cinquième brigade des brigades internationales. Donc c'est un hymne à la lutte du peuple, au combat libérateur, c'est un hymne à la résistance contre le fascisme de Franco. Et évidemment de ses soutiens Mussolini et Hitler. Francis Marmont disait à propos de ce coffret qu'il était beau à pleurer et Jazzmag relevait des petites merveilles. On acquiesce évidemment sans problème à ses commentaires. Alors la pléiade des musiciens, elle est phénoménale. Je vous cite juste quand même pour vous mettre l'eau à la bouche. François Corneloup, par exemple, qui est au sax baryton, Noël Achoté qui est à la guitare, Michel Godard au tuba, Benoît Delbecq au piano qu'on a eu l'occasion d'écouter au Petit Faucheux il n'y a pas longtemps, Jean-Luc Capozzo donc qui est un voisin à la trompette, Marc Ducret grand guitariste, Violetta Ferrer. Enfin voilà, c'est vraiment c'est plus qu'un grand ensemble qui participe à cette histoire. Donc le coffret s'intitule tout simplement Buenaventura Durruti. C'est un disque en hommage aux combattants anarchistes de la Révolution espagnole. Et je vous propose d'écouter donc cette version El Paso del Ebro.

Voilà, on quitte l'Espagne de Buenaventura d'Urruti pour aller un petit peu plus vers l'est, notamment s'intéresser au chant des marais. Alors le chant des marais, c'est un texte qui est mis en musique, hein, qui a été écrit par un mineur de la Ruhr, Johann Esser, et des communistes allemands en juillet 1933. Donc ils sont prisonniers au camp de Borgenmur, un des premiers camps de concentration conçus pour enfermer les opposants au nouveau régime nazi, et où le travail forcé consistait en fait à assécher les marais voisins. Donc travail évidemment qui en a exterminé plus d'un. Donc c'est un chant qui est bien sûr clandestin, hein, totalement interdit par les SS qui gèrent l'administration du camp, ça va de soi. Mais il va quand même sortir de ce camp. Il va circuler en Allemagne. Il sera utilisé par Bertolt Brecht, notamment pour sa pièce Grande peur et misère du Troisième Reich en 1938. Et il va être diffusé en fait dans une grande partie de l'Europe, puisqu'on va le retrouver chanté par certaines brigades internationales en Espagne, dont on parlait il y a un instant. Et il deviendra le chant de mémoire de tous les antifascistes déportés, notamment les Français déportés à Buchenwald. Donc voilà, c'est un chant qui, au départ, a été écrit évidemment dans la clandestinité et qui va devenir véritablement un hymne impérissable. Le groupe Explicit Liber, qui est un trio, a fait un remarquable boulot pour leur disque Protest Song précisément, puisqu'on peut comment dire, utiliser l'expression de jazz documentaire pour ce groupe, parce qu'il faut un travail de collecte d'archives sonores sur l'ensemble des contestations, on va dire, y compris bien sûr les plus historiques comme celles concernant le chant des marais. Donc Explicit Liber, c'est Benoît Keller qui est à la guitare et à la contrebasse, Denis Desbrières qui est à la batterie, Aymeric Descharrières qui est à la fois au saxophone baryton, saxophone soprano, mais aussi au mégaphone et au magnétophone. Et vraiment, si vous avez si vous êtes vous intéressez à ces, comment dire, à ces, ce jazz de révolte, voilà, n'hésitez pas à les contacter, à les inviter. Leur spectacle est assez fabuleux, avec beaucoup d'images, beaucoup d'enregistrements, de témoignages, etc. Tout ça mêlé à la musique. Enfin, c'est voilà, c'est vraiment un très très beau boulot que vous allez découvrir tout de suite, précisément donc en écoutant le chant des marais du groupe Explicit Liber.

Voilà, le champ des marais qu'on va quitter donc pour aller quasiment aux antipodes, hein, puisqu'on va rallier l'Afrique du Sud. L'Afrique du Sud, on est en 1985, donc Nelson Mandela est en prison sur l'île de Robben depuis un petit moment déjà, depuis 62, et il fait parvenir une lettre au trompettiste de jazz sud-africain Hugh Masekela, qui est lui aussi exilé à Londres, pour son anniversaire, et la réponse de Masekela sera une chanson. Anti-apartheid précisément, Bring Him Back Home, qui sortira l'année suivante sur l'album Tomorrow, donc 18 musiciens et chanteurs, dont le saxophoniste Don Freeman, qui produit d'ailleurs le disque. Et Bring Him Back Home s'adresse évidemment aux autorités sud-africaines, sans naïveté j'imagine, puisque la chanson demande purement et simplement la libération de Mandela, et son retour à Soweto, ça n'interviendra qu'en 1990. Et le morceau composé par Hugh Masekela donc s'appuie sur la musique populaire des townships. Elle est évidemment interdite par l'apartheid avant de devenir l'hymne anti-apartheid par excellence, puisqu'elle sera reprise non seulement sous l'apartheid mais aussi après, et elle deviendra une chanson culte que Hugh Masekela jouera systématiquement lors de tous ses concerts. On écoute ce Bring Him Back Home, pour Nelson Mandela.

Voilà, Bring Him Back Home, donc de Hugh Masekela pour Nelson Mandela. Donc on en a terminé avec ce très très très très partiel survol des révoltes en jazz, donc des chants et des musiques qui peuvent être à la fois empreintes de tristesse, on l'a vu avec Coltrane, mais aussi de festivité avec la canaille pendant la commune, des rythmes de l'afrobeat avec le morceau de Fela Kuti, Sorrow, Tears and Blood, la reprise quasiment à l'identique d'un chant de la Révolution espagnole, le Paso del Ebro, donc la traversée de l'Ebre, et puis jusqu'au chant des marais, donc avec une très très belle interprétation musicale du trio Explicit Liber, et puis bon, on en a fini en fait avec cette émission. Voilà, vous retrouvez bien sûr les références sur le sur en écoutant ou en réécoutant ou en podcastant l'émission, donc sur RFL 101. Voilà, j'espère que ça vous aura mis l'eau à la bouche pour aller beaucoup plus loin. Vous avez énormément d'autres morceaux à découvrir ou à redécouvrir, j'imagine, pour certains d'entre vous et certaines d'entre vous. Je vous dis à bientôt, probablement la semaine prochaine. On aura sans doute la visite d'Eric avec nous. Et donc, au revoir à toutes et à tous. Et merci Abdel pour ton concours technique habituel.

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0: Bonjour à toutes et à tous, bienvenue sur Jazz Feeling pour cette deuxième partie de la saison Petit Faucheux 2026. On est toujours avec Mathieu Derieux.
1: Bonjour à toutes et à tous, bonjour Thierry, bonjour Abdel.
0: Merci de ton aide et de ta collaboration Mathieu.
1: Avec plaisir.
0: Pour nous apporter toutes ces précisions. On poursuit, hein. On avait commencé, alors vous vous rappelez, on faisait une présentation thématique. On avait vu autour de New York, autour du protest jazz. Là, c'est j'ai repris l'expression d'ailleurs d'Hélène Duray. On va parler d'un jazz mouvant, mais encore une fois, on aurait pu bien sûr mettre sous cette étiquette d'autres formations que celles qu'on va présenter. Alors, il y a une formation qui est insérée dans le festival Émergence, mais que j'ai quand même. On fera une petite présentation de toute façon d'Émergence, mais je l'ai quand même insérée là parce que c'est une formation qui est maintenant habituée du Petit Faucheux, c'est Tomorrow's Warriors. Et je pense que c'est une des plus belles idées de musique en général et de jazz en particulier qui est intervenu depuis 30 ans quoi, parce que ça fait une trentaine d'années je crois que ça fonctionne
1: ouais. Oui je crois qu'ils fêtent
0: c'est 91 ouais. Ou je sais plus enfin
1: voilà Tomorrow's Warriors donc c'est une association, une école en fait qui est basée à Londres qui s'est dit dans le jazz il y a un peu que les mêmes types de personnes tant de couleur de peau que de classe sociale que de genre et on va faire changer ça. Et donc voilà, ils ont été vraiment là où sont des jeunes, aller repérer des jeunes musiciens, accompagner des très jeunes musiciens et musiciennes, et voilà, les faire travailler, rencontrer d'autres musiciens et musiciennes, et de là sont sortis. Tout ce que la scène anglaise du moment, voilà.
0: Ouais, quasiment, ouais.
1: Donc Ezra Collective, Nubia Garcia, j'en passe. Donc,
0: écoute, j'ai quelques noms. Hein. Soweto Kinch, par exemple. Zara McFarlane, super chanteuse. Coco Rocco, un groupe de jeunes femmes.
1: Oui.
0: Un peu afrobeat sur les bords, même
1: carrément.
0: Carrément. Femi Coleozzo, qu'on retrouve dans beaucoup de formations et qui sera d'ailleurs. Je sais pas s'il est au petit. Non, il est pas au Petit Faucheux, mais il est sur l'extrait que je vais vous passer.
1: Okay.
0: Et puis Camilla Georges.
1: Et Camilla
0: Georges. Super saxophoniste, voilà. Magnifique.
1: Qui donc viendra donner une masterclass. Auprès des musiciennes de Tomorrow's Warriors. Et des musiciens et musiciennes de jazz à Tours. Et voilà, c'est l'idée de cette transmission, de l'expérience de Camilla Georges sur son approche de la musique. Et voilà, qui va nourrir ces jeunes musiciens.
0: Faire rencontrer ces musiciens anglais
1: et français. Donc ça fait plusieurs années, effectivement, qu'on travaille avec Tomorrow's Warriors et qu'on fait voilà ces masterclass et ces rencontres entre musiciens et musiciennes et donc voilà il y aura restitution de ce qu'ils ont travaillé ensemble en première partie du concert et après

0: de la... Alors, je sais pas, je crois que c'est l'an dernier, ou celle d'avant, je ne sais plus. Elle s'appelle Mally Shard. Elle était sur la scène du Petit Faucheux. Okay. C'est une toute petite nana qui avait des longs cheveux, mais qui jouait du sax alto, mais magnifiquement bien. Elle a constitué sa formation. C'est récent, hein. C'est cette année, en fait. Elle a constitué un quartet avec d'autres camarades de Tomorrow's Warriors et elle commence à tourner, etc. Enfin bon, notamment en Angleterre, mais je pense que ça sortira largement des frontières, quoi. Donc voilà, c'est pour dire l'impact de cette école, en fait. C'est gratuit, il faut le rappeler aussi.
1: Tout à fait.
0: C'est-à-dire que ces jeunes musiciens, là, ils viennent là. Et alors, il n'y a pas énormément de concerts enregistrés, mais il y a beaucoup de vidéos sur quand ils sont en train de travailler. C'est passionnant de voir comment ça fonctionne.
1: L'année dernière, c'était passionnant aussi
0: la masterclass. Complètement, ouais.
1: C'était vraiment super.
0: Donc là, on va écouter Camille Lajorge, qui va clôturer cette formation. Donc c'est un disque qui s'appelle Isang. Le label est Ubuntu. Et je précise que Camille Lajorge, elle est d'origine, comme pas mal de jeunes musiciens de la banlieue londonienne, pardon. Elle est d'origine nigériane. Ouais. Et donc, ce sont des musiciens qui sont extrêmement ancrés précisément dans la musique nigériane, notamment Igbo, parce qu'il y a plusieurs groupes humains au Nigeria. Et on retrouve dans les titres, rien que le label aussi. Et c'est ce que tu disais tout à l'heure, hein, ça montre aussi qu'il y a d'autres formes, il y a d'autres genres, il y a d'autres cultures, etc., qui sont en train d'entrer vraiment à fond dans ce monde du jazz. Le morceau s'appelle Mami Wata.

0: Voilà, ça sera le 3 novembre au Petit Faucheux, donc Tomorrow's Warriors Female Frontline avec en clôture Camilla George, donc la saxophoniste qu'on vient d'entendre. On reste sur ce jazz mouvant. Je disais tout à l'heure, j'avais repris l'expression d'Hélène Duret, donc c'était une interview dans Citizen Jazz, donc en mai 25. Elle disait « Pourquoi faudrait-il correspondre à une chose ou à une discipline en particulier ? Je crois que nous sommes tous des êtres mouvants. » Et ça se traduit effectivement dans son approche de la musique.
1: Ouais.
0: Donc, à fait. Elle sera avec une formation qui s'appelle Brut Ensemble.
1: Ouais, qu'on a accueilli l'année dernière en résidence. Mmh. Voilà, ils sont venus travailler ce projet tous les six au Petit Faucheux. Voilà, c'est une musique qui est très très belle, très délicate, très et en même temps voilà qui est hyper accessible. Enfin voilà, ça, il y a des côtés hyper pop par moment, mais voilà, mais ça s'inscrit dans une tradition chambriste du jazz. Voilà, donc assez l'instrumentation, c'est assez original. C'est donc juste un batteur et cinq soufflants. Voilà, et donc ils sont beaucoup sur les harmonies, sur les timbres, et tout ça.
0: Elle est clarinettiste.
1: Elle est clarinettiste, et donc voilà, elle a tout type de soufflants avec elle, puisqu'elle a un saxophone ténor, une flûte traversière, un saxophone alto et un trombone.
0: Et on retrouve Léa Sichelski, donc, qui a pratiquement son appartement au Petit Faucheux.
1: Bah, c'est une ancienne tourangelle, et effectivement, c'est ancienne artiste associée du Petit Faucheux, et qu'on suit, et maintenant, on la voit partout, effectivement, et ça sera un plaisir de la retrouver. Elle vient
0: dans un autre groupe.
1: Elle vient à plusieurs reprises ce trimestre.
0: Ce superbe saxophoniste, en tout cas.
1: Oui.
0: Alors, Hélène Duret, pour poursuivre ce que tu disais, Mathieu, donc, elle a une grosse formation classique, si tu parlais de genre chambriste un peu. Et elle a constitué un trio qui s'appelle le trio Fur, qui est vraiment un trio de jazz. Un trio classique qui s'appelle le trio Suzanne. Une formation pop qui s'appelle Couple Sympathique. Donc elle construit ses formations un petit peu en fonction de ses goûts qui sont très très larges en fait. Oui. Et tu disais qu'elle était elle a été lauréate ou de Jazz Migration, où elle a participé
1: à l'époque avec Suzanne. Ils ont été groupe Jazz Migration. Ouais. Donc Jazz Migration, pour resituer, c'est un dispositif qui est mené par AJC, donc l'association qui regroupe les principaux diffuseurs de jazz en France. Et donc Jazz Migration, c'est un dispositif de repérage. Donc il y a une centaine de groupes qui postulent. Il y a quatre groupes qui sont sélectionnés au final, et ces groupes-là bénéficient d'un accompagnement et après d'une tournée.
0: On en parle régulièrement.
1: Il y a plusieurs groupes là dans Emergence, notamment
0: qui sont passés par
1: Jazz Migration.
0: Donc ça, ce sera le 17 novembre au Petit Faucheux, donc à 20h. Delphine Joussin, tu parlais de la composition. Delphine Joussin à la flûte, Léa Sichelski au sax alto, Quentin Biardot au sax ténor, Jessica Simon au trombone et Ariel Tessier à la batterie, qu'on retrouve aussi Ariel Tessier dans une autre formation, non ?
1: Ce trimestre ?
0: Ouais, je sais pas. C'est moi qui...
1: Non, mais il est venu l'année dernière avec...
0: Oui, on le voit. On le voit
1: avec,
0: souvent.
1: C'était quoi ? Avec The Other Side Orchestra, je pense, et puis il est venu avec Julien Soro aussi.
0: Oui, tout à fait. Julien Soro
1: qu'on retrouvera en octobre.
0: Voilà, super.
1: La grande famille du jazz.
0: Ouais. Donc voilà, ce sera Hélène Duret donc, et le Brut Ensemble, ce sera le 17 novembre, on va l'écouter. C'est une captation qui a été faite au Café Charbon de Nevers, elle a un partenariat avec le festival de jazz de Nevers.
1: Peut-être.
0: Qui est un festival incroyable.
1: Oui, c'est super.
0: Il y a un plateau, tous les ans. C'est,
1: ils travaillent très bien. Nous, il y a plein de groupes qu'on retrouve et qui... Qui passe chez eux aussi.
0: Ouais. Bon, non, c'est. Je vais pas dire que c'est voisin, qu'on est voisins Tour et Nevers, mais enfin c'est quoi, c'est
1: pas loin.
0: 250 bandes. Quoi.
1: Ouais. Non, donc, et puis on a pas mal d'échanges aussi avec Big Band Jazz, donc l'association qui fait le festival Jazz à Nevers, et d'échanges de groupes entre la Bourgogne et la Touraine.
0: Et ça fait partie des relations, des associations, des partenariats.
1: Bah, c'est important.
0: Évoqué tout à l'heure.
1: Voilà, il y a effectivement pas mal de salles avec qui on travaille étroitement. Le Périscope à Lyon, le Panonica
0: à Nantes,
1: Jazz à Poitiers, enfin Nage Libre. C'est des salles sœurs. Et donc on travaille effectivement beaucoup en réseau.
0: Donc on va écouter un morceau qui s'appelle Joie, tout simplement, donc qui a été capté, je vous le disais, au Café Charbon à Nevers, donc Hélène Duret et le Brut Ensemble.

0: Hélène Duret et Le Brut Ensemble, donc dans la catégorie entre guillemets jazz mouvant. On va poursuivre et terminer avec une dernière catégorie. Sylvain Elie avait appelé ça diaspora. Encore une fois, j'ai pas voulu copier. Mmh. J'ai mis horizon, mais c'est la même chose. Et donc une pianiste japonaise. Mmh. Alors c'est intéressant parce que on trouve des petites choses sur comment dire sur la personnalité ou l'évolution de cette musicienne qui permettent de comprendre un peu comment elle joue. Elle a été, elle dit, je jouais tout le temps. L'intervieweur lui dit, mais comment ça vous est venu, comment vous avez progressé? Elle dit, je jouais tout le temps. Et ses parents l'avaient mise à la Yamaha Music School, mais pas du tout pour se perfectionner ou devenir musicienne, mais parce qu'elle était complètement introvertie, ouais, isolée, etc. Donc il s'était dit, ça va la socialiser, en fait, ça va lui apporter plein de choses. Et ça peut permettre peut-être aussi d'expliquer son itinéraire. Elle dit, pour jouer avec d'autres enfants, j'ai dû me mettre à leur place et essayer de deviner leurs pensées. C'est comme ça que j'ai appris à partager l'espace. Et c'est ce qu'elle fait complètement, ouais, avec les musiciens avec lesquels elle joue.
1: Oui, ben...
0: Ayumi Tanaka.
1: Ayumi Tanaka, donc, qui passe...
0: Est dans notre deuxième émission le 16 septembre.
1: Qui est passé. Ayumi Tanaka, voilà, c'est la pianiste un peu des espaces. Enfin, elle joue beaucoup sur les silences aussi, la justesse, la délicatesse et tout. Ouais. Donc, effectivement, tu parles de laisser la place pour les autres. Ouais. Voilà, c'est vraiment elle joue vraiment avec ses musiciens. Donc, Thomas Morgan à la contrebasse et Thomas Stronen à la batterie. Voilà, elle joue vraiment, oui, sur les espaces et sur les silences.
0: Et puis, elle est. Parce que on peut se demander, passer du Japon à la Norvège, puisqu'elle elle vit maintenant en Norvège, elle est vraiment considérée comme une pianiste scandinave là-bas.
1: Oui,
0: il y a même pas.
1: Elle est vraiment dans cette tradition de la musique et notamment du jazz scandinave.
0: Qu'on associe au paysage scandinave,
1: ouais,
0: en fait.
1: C'est effectivement.
0: C'est assez.
1: Voilà, quelque chose d'assez épuré, d'assez.
0: Ouais, ouais. Naturaliste, au sens. Ouais. Tous les sons qu'on peut entendre. En fait, il y a peut-être un point commun, c'est que, au Japon, l'image du Japon qu'on a, c'est les villes, les grandes métropoles multimillionnaires. Mmh. En fait, il y a un autre aspect du Japon, c'est tout l'intérieur du Japon qui est en fait quasiment protégé et qui est réservé à tous les espaces naturels. Ouais. On va y trouver des temples, quasiment pas d'industrie, enfin rien du tout, quoi. Il y a cet aspect-là qui peut aussi peut-être s'apparenter au paysage et aux espaces scandinaves et norvégiens en particulier, qui a pu la séduire aussi peut-être.
1: Tout à fait. Elle a sorti un nouvel album récemment. Windflower, qui est sorti chez ECM, et là encore avec ECM, on sent qu'elle a trouvé le label qui correspond à sa manière de jouer. Ce label qui a vu passer tous les plus grands pianistes qui Jarrett, etc.
0: Les Scandinaves, Bobo Stenson, Garbarek, etc.
1: C'est vraiment ce son ECM dans lequel elle est vraiment dans l'héritage aussi de ce son ECM.
0: Et c'est pas elle qui est allée chercher, c'est Manfred Eicher qui est allé la trouver en disant que voilà. Et je trouve qu'elle correspond exactement aux photographies des pochettes ECM qui sont caractéristiques quand même. Ces espèces d'espaces minimalistes, un peu dénudés, avec un graphisme naturel. Enfin, c'est une pianiste qui est assez, assez intéressante à découvrir.
1: Qu'on croise peu
0: exactement.
1: Sur les scènes jazz françaises.
0: Oui, tout à fait. Ouais, ouais. Et donc elle est passée la semaine dernière. Donc tu parlais de son dernier album Windflower. Je vous propose d'écouter un extrait qui s'appelle Spring, précisément, chez ECM.

0: Ayumi Tanaka, belle pianiste japono-norvégienne.
1: Japono-norvégienne.
0: Japono-norvégienne. Voilà, on va terminer avec, avec un grand ensemble, on peut dire, hein. Bah, Big Band, mais grand ensemble, donc le Kami Octet, qui sera accompagné du batteur et percussionniste algérien Karim Ziad. Donc ce sera le 24 octobre au Petit Faucheux. Belle programmation aussi.
1: Belle proposition. Ouais. Oui, bah, le Kami Octet, bah, c'est plein de musiciens voilà, qu'on a l'habitude de croiser au Petit Faucheux. Y a pas mal de musiciens et de musiciennes qu'on connaît très
0: Julien
1: bien.
0: Soro.
1: Julien Soro, Paul Vacrenier qui est à Tours, Pascal Charrier. Voilà, on voit tous les citer, mais Rosane Bézier au trombone, Yann Le Coller à la clarinette, Émilie Lesbro à la voix, Leila Soldevilla à la contrebasse et Nicolas Pointard à la batterie. Et voilà, bah, ils avaient sorti deux projets avant, voilà, qui était alors j'ai plus le nom du projet, mais il y en avait un sur le travail, sur la classe
0: autour
1: ouvrière,
0: de l'album Workers, une musique
1: Workers,
0: populaire,
1: voilà. Donc voilà, ils sont très très ouverts tout ça, et là en l'occurrence il est revenu sur des vieux souvenirs. Pascal Charrier, le leader et le compositeur de ce projet, il est revenu sur des souvenirs de voyage au Maroc. Et qu'il a échangé aussi avec des Marocains, qui notamment aussi des personnes qui ont émigré du Maroc, et donc il fait une espèce de, enfin il a travaillé vraiment sur le répertoire de la musique marocaine, et donc il explore les traditions musicales, donc les Transognawa, le Chaabi, etc.
0: Et là, donc, le projet, la création s'appelle Echoes from Morocco. Ouais. Et donc, ce Kami Octet sera donc associé, si on peut dire, avec donc Karim Ziad. Karim Ziad, on précise quand même, hein, c'est le fondateur de l'Orchestre National de Barbès et du festival Gnawa d'Essaouira, un des fondateurs parmi d'autres. La musique Gnawa, on peut peut-être poser la question à notre camarade Abdel, qui est quand même un grand spécialiste et un fan de la musique Gnawa.
2: Pas spécialiste, mais
0: quand même.
2: Mais en tout cas,
0: tu connais bien.
2: Oui, la musique Gnawa, c'est une musique qui nous vient du sud, en fait. On n'aime pas ce terme-là, c'est une musique issue de l'esclavage, en fait. On a amené des Guinéens, d'où apporte de cette région-là, d'où s'apporte la musique Gnawa. Et puis c'est mélangé avec la culture locale, ce qui a donné cette musique-là, qui aussi, on peut aussi la comparer avec le blues, avec les Africains qui sont partis aux États-Unis. Donc c'est une musique qui se compose de 12 rythmes, enfin de 12 mesures, et puis c'est une musique pentatonique, donc qui se compose de 5 notes au lieu de 7.
0: D'accord, donc un petit peu complexe quand même.
2: Pas complexe, mais c'est une musique originale parce que, en fait, les Marocains sont rendus compte un petit peu tard par rapport à ce que la tradition orale, c'est toujours transmis par la poésie, par le récit, qui nous fait comprendre un petit peu l'histoire de cette musique-là. Donc, on a perdu beaucoup de cette culture-là, en fait, parce que les musiciens, ils sont en bombara. Et le bombara, le dialogue que les esclaves ont amené au Maroc. Donc on a perdu, c'est pour ça qu'il y a des mots étranges, on chante en arabe, mais il y a des mots étranges de bombara qui sont rajoutés. Hamid Qsali, d'ailleurs, qui joue avec Karim Ziad. Et Karim Ziad n'a jamais fait partie de l'orchestre Barbès, en fait. Il est fondateur.
0: C'est un des fondateurs.
2: Un des fondateurs de Festival Essaouira. Voilà, c'est une musique qui est assez large. Ils ont fait à la hâte un livre qui s'appelle.
0: Tu l'as sous la main. Ah,
2: qui,
0: bah, génial.
2: Qui s'appelle l'anthologie musicale de Gnawa, mais c'est un livre, c'est pour, parce que c'est une musique classée.
0: Elle est au patrimoine.
2: Au patrimoine de l'UNESCO. L'UNESCO, en fait, ouais. Et matériel de l'humanité. Donc c'est vrai, mais quand même, c'est mieux que rien, en fait.
0: Tu peux nous donner la référence précise?
2: Il n'est pas commercialisé, en fait.
0: D'accord.
2: C'est juste. J'avais la chance d'aller au festival Gnawa et puis.
0: À Essaouira, et c'est là que tu l'as vu.
2: Et puis je l'ai récupéré, en fait, qui compose de plusieurs CD.
0: En plus, un beau coffret.
2: Et puis une petite présentation de cette musique-là. Et Karim Ziad, il fait partie de ceux qui rayonnent cette musique-là à travers le monde et surtout à Paris et dans le monde entier, en fait.
0: Ok. Donc, super. Bah, c'est dommage que ce soit pas. Enfin, c'est un beau boulot, en plus. C'est un magnifique coffret.
2: Même il y a des chercheurs qui le contestent, mais moi je dis c'est mieux que rien, en fait, parce qu'il y a,
0: bah oui,
2: il y a
0: oui,
2: des,
0: oui,
2: des informations oui. qui sont répertoriées.
0: Cela dit, on trouve des CD de musique Gnawa quand même.
2: Oui, oui, des malins, mais, on trouve des extraits maintenant dans les réseaux, c'est plus pratique de les trouver. On tape musique Gnawa et puis il y a des grands malins qui sortent, en fait. Et je rappelle que juste cette musique-là, il est à la fois magique parce que c'est une musique qui est profane, c'est parce que les gens ils le comprennent avec une musique religieuse, mais en tout cas c'est une musique qui se compose de 12 tons, mais il alterne le binaire et le ternaire. Du coup, si on n'est pas dedans, c'est par l'instinct, c'est par des répétitions, c'est par de rentrer, en fait, par l'esprit sur cette musique là donc c'est une musique qui compose à la fois un rythme binaire et ternaire qui c'est assez compliqué
0: pour quelqu'un qui fait
2: partie de cette culture là et Karim Ziad, il le récitait très bien avec ça, la percussion, surtout la batterie, c'est un élément qui, parce qu'en fait il y a le guimbri, il y a le crotal. Et voix, donc il y a peu d'instruments, et avec Karim Ziad, avec la batterie,
0: on essaie. Tu dis les deux premiers instruments là, c'est-à-dire
2: le guimbri, c'est la basse africaine.
0: D'accord.
2: Et puis les crotales, ce sont en forme de castagnettes.
0: Ah, en métal. Oui, d'accord.
2: Okay. Qui restituent un petit peu aussi le mouvement. Lorsqu'on a capturé ces esclaves, on fait des mouvements comme ça. C'est pour ça que c'est vraiment spécifique. Lorsqu'on entend les crotales, on ferme un petit peu les yeux et on plonge dans cette histoire.
0: Ça pourrait ressembler au bruit des chaînes
2: tout à fait.
0: Que les esclaves portaient aux pieds.
2: Tout à fait. Ouais.
0: Eh bien, on va écouter donc Karim Ziad. Donc, alors, on en parlait tout à l'heure avec Mathieu, il n'y a pas de disque de.
1: Non, de ce projet, c'est vraiment une création. Je pense qu'il va y avoir à suivre une retranscription sur disque, mais pour l'instant, il n'existe pas.
0: D'accord. Donc, comme Karim Ziad était l'invité, voilà, j'ai choisi Karim Ziad. Donc, un morceau s'appelle Yadouk, et c'est extrait d'un album qui est ancien d'ailleurs, qui a une vingtaine d'années, qui s'appelait Chabiba. Karim Ziad.

0: Voilà, Karim Ziad, donc musique Gnawa. Là, il y a bien, il y a une orchestration, il y a des arrangements, etc. Mais il y a bien l'essence de la musique Gnawa.
1: Oui, là, c'est là. Je laisse Mathieu qui nous présente ce projet-là, mais juste une petite indication, c'est que là, on trouve vraiment les influences, on trouve les instruments qu'on n'a pas l'habitude d'écouter dans la musique Gnawa, mais comme la musique berbère, qui est vraiment la plus grande influence, c'est la musique berbère. On ne dit pas Chaabi, le rythme Chaabi, ça vient de la musique berbère. Donc Chaabi, c'est un petit peu musique pas péjoratif, mais en tout cas, ça reflète pas la réalité des choses. C'est pour ça qu'on a le son de la musique berbère qui s'intègre bien dans cette musique-là. On n'entend pas les crotales, mais on a la basse qui a un espace de liberté, d'improvisation qu'on a entendu. Donc, cette musique-là, d'une manière générale, elle ouvre un espace extraordinaire aux musiciens pour qu'ils puissent s'exprimer.
0: D'où les différentes possibilités de variation, d'arrangement autour de la musique Gnawa, en fait.
1: Oui, tout à fait. En plus de ça, cette musique-là, ça permet, c'est l'essence même du jazz, de l'improvisation, en fait. Ça, vraiment, ça, lorsqu'on mène la musique traditionnelle avec l'improvisation, d'une manière générale, il y a des choses qui se passent. Cette musique-là, c'est aussi, lorsqu'on a cinq notes d'une musique pentatonique, on a un espace d'improvisation incroyable qui peut créer, d'ailleurs, tous les musiciens qui se rencontrent, qui jouent sur scène, les années suivantes, bon, ils ressentent, l'inspiration, il est là pour qu'ils puissent donner naissance à d'autres projets.
0: Mathieu, allez.
2: Ah, je... Après, docteur Abdel, j'ai rien à ajouter. C'était passionnant.
0: Souvent, enfin, juste une petite parenthèse, quand on parle de la musique Gnawa, systématiquement, Abdel, j'ai remarqué, tu relis ça au jazz, en fait. Hein, sur plan de ce que tu viens de dire, au niveau aussi bien de l'improvisation que d'autres, on parlait tout à l'heure de l'horizon extrêmement large du jazz actuel. Bon, ça rentre parfaitement dedans, en fait.
1: Oui, mais parce qu'en fait, c'est comme le blues. C'est les mêmes étapes de constitution de ce style, de cette culture-là. Parce que dans les chants du coton, le noir qu'on a exploité, qu'on a enlevé cette humanité en lui, donc lui, à travers l'art, et il rend cette humanité en chantant, en improvisant. Donc, on reste dans la tradition aussi de la musique ancienne et traditionnelle. On donne le thème, même dans la musique baroque et la musique classique, Renaissance et médiévale. Ouais. On donne une mélodie et après ça n'a jamais été figé, en fait.
2: C'est ce que j'allais dire, en fait, c'est proche un peu à toutes les cultures musicales du monde entier, en fait. C'est que effectivement tu parlais de la musique baroque, l'improvisation a énormément de place aussi dans la musique baroque, dans les musiques traditionnelles même de France. Voilà, il y a une part d'improvisation qui est énorme, donc effectivement qui se retrouve dans le jazz, mais le jazz n'a pas le monopole de l'improvisation.
0: Ouais, tout à fait, ouais. Bon, bah, ça me met l'eau à la bouche, tout ça. donc le Camille Octet, on imagine en plus avec un octet quand même, ça va être puissant. Ça sera donc le 24 octobre, au Petit Faucheux. Voilà, donc superbe, vraiment super programmation.
2: Merci.
0: Faut vraiment susciter la curiosité, la découverte, etc. C'est essentiel, en fait. Hein. Et sortir effectivement de tout le jazz qu'on aime depuis des années, qui a été constitué depuis, évidemment. Bien sûr, il n'y a pas du tout antagonisme, opposition.
2: Non, mais nous, on adore, le jazz, même des grandes têtes d'affiche.
0: Bien sûr.
2: Super, mais nous, on a une mission aussi de proposer des choses peut-être plus fragiles, d'être une mission plus de découverte, parce que ça fait partie de notre mission de SMAC en tant que service public de la musique.
0: Bien sûr.
2: On pourrait programmer des têtes d'affiche, et d'ailleurs on le fait
0: bien sûr.
2: Mais voilà, on on tient à garder ce, voilà, cet aspect de découverte ou de projet, voilà, un peu plus
0: et
2: risqué.
0: Et puis c'est comme, je dirais, pas toutes les musiques, mais comme beaucoup de musiques, le jazz ne s'arrête pas, en fait. Il y a une continuité, il y a une continuité systématique qui s'ancre sur la tradition, probablement, pas toujours, mais
2: pas
0: probablement.
2: Toujours, ouais.
0: Et qui avance, en fait,
2: carrément.
0: Et qui cherche, et qui et donc voilà, c'est et c'est, si on veut dans 30 ans je veux dire savoir ce qu'était le jazz en 2026, faut le faire découvrir, quoi.
2: Bah oui,
0: parce que sinon exactement. Et donc, comme tu dis, c'est la mission du Petit Faucheux, et c'est une belle mission, et au service du jazz et de la musique en général, et des musiciens et des groupes. Hein, quand on est à un concert du Petit Faucheux, on remarque assez souvent qu'il y a beaucoup de jeunes musiciens et de jeunes musiciennes, en fait. Et ça veut dire que, je veux dire, ces gens-là, c'est leur boulot, quoi.
2: Oui.
0: Alors, c'est évidemment au-delà de la passion, mais ils vivent de ça. Mmh. Donc, il faut des concerts, faut des disques, faut tout un tas de choses autour de ça. Et c'est.
2: Complètement.
0: C'est, voilà. Tout ça, c'est un ensemble qu'il faut tenir, qu'il faut pas lâcher. Et puis, voilà. En espérant que la culture va perdurer. merci Mathieu, en tout cas.
2: Merci à toi et merci à Abdel, et bien merci à RFL. Je le dis encore, mais oui. C'est important aussi de voir qu'on est tous ensemble et que voilà,
0: tout à fait.
2: Avec tous les médias locaux, voilà, c'est hyper important de savoir qu'on est soutenu aussi dans notre,
0: voilà,
2: dans notre mission.
0: Ouais.
2: Donc, merci.
0: Pousser dans la même direction. merci Abdel pour ton concours technique, mais surtout artistique. Et vivement un festival de Nawa à Tours, ce serait génial, ça. Jazz Nawa à Tours, ce serait génial. On se retrouve bientôt. On parlera de quelques nouveautés. Et puis, bonsoir à toutes et à tous. Et le Petit Faucheux, allez sur le site du Petit Faucheux, il y a plein d'infos, il y a des vidéos, il y a les propos de Sylvain quand il faisait les présentations, c'est là où on peut prendre les billets, c'est là où on peut prendre la carte du Petit Faucheux, voilà, je répète encore une fois, c'est tout ce qui est proposé, c'est à destination de tout public, pas seulement culturellement, mais tout public aussi. Voilà, y a des places du Petit Faucheux qui coûtent moins qu'un paquet de cigarettes, faut quand même le répéter, quoi. Donc, voilà, allez-y tous, et puis qu'on remplisse les salles du Petit Faucheux. Au revoir à toutes et à tous.

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0: les petits gars de l'EDF disent que le vent ça suffit pas, que le soleil c'est pas bézef, que l'hydrolien ça marche pas. 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
1: Bon, je te l'écoute dès RFL ce matin. Bonjour Philippe.
2: Bonjour Abdel.
1: Vous faites partie de Que Choisir Ensemble 37.
2: Tout à fait.
1: Qui a changé de nom, c'était EFC Que Choisir.
2: EFC Que Choisir est devenu Que Choisir Ensemble depuis le 1er janvier de cette année.
1: Donc cette chronique, ça sera consacrée heure creuse, les petits aussi ont le droit. Donc Philippe, on m'a dit que même les petits consommateurs d'électricité peuvent enfin profiter des heures creuses. C'est vrai ou c'est une rumeur de comptoir ?
2: C'est bien vrai, Abdel. Depuis le 1er août, les foyers avec un compteur à 3 kV peuvent opter pour l'option heure pleine, heure creuse. Une aubaine pour les studios, les petits T1, les résidences secondaires sans chauffage électrique.
1: Donc je fais tourner mon lave-linge à 3h du matin et je fais des économies.
2: Et ben, c'est exactement ça, à condition de déplacer au moins 25% de ta consommation sur ces créneaux d'heure creuse. Par exemple, en programmant ton chauffe-eau, ta machine à laver ou même recharger ton véhicule électrique pendant les 8 heures creuses. Mmh. Le kilowatt-heure coûte alors 15,89 centimes contre 21,42 en heure pleine. Ça fait une sacrée différence quand même.
1: Et si je n'ai pas de compteur Linky, je peux quand même changer d'option.
2: Oui, mais il faut faire attention parce que sans le Linky, le changement peut être facturé. Avec Linky, c'est gratuit. Et n'oublie pas de vérifier les horaires des heures creuses avec ton fournisseur, car ils varient selon les communes. Enedis les fixe, mais c'est ton fournisseur qui va te les communiquer.
1: Est-ce que ça vaut le coup pour tout le monde ?
2: Pas forcément, parce que si tu ne peux pas décaler tes consommations, bah, l'option heures creuses pourrait même te coûter plus cher. Pense aussi à comparer les offres du marché, parce que certaines proposent des tarifs heures pleines, heures creuses, plus avantageux que les tarifs réglementés. Et puis, tu fais attention de ne pas te faire disjoncter ton compteur et ton cerveau.
1: C'était la chronique Heure Creuse, les petits aussi ont le droit. Merci Philippe de Que Choisir Ensemble 37.
2: Merci Abdel.
1: Et à très bientôt sur les antennes RFL 100.
2: À très bientôt.

0: Bonsoir, vous êtes sur RFL 100. Une toute nouvelle émission écologique, une émission de l'écologie du quotidien, plein de conseils pratiques et avec nous Adénaïs qui est l'animatrice de cette émission, qui va vous proposer des tas de recettes vécues, mises en pratique et qui peuvent vous aider, je pense, au quotidien.
1: Bonsoir et merci de nous recevoir dans cette émission.
0: C'est votre émission, Madame Adénaïs, et nous avons la chance que RFL 100 nous accueille sur ces ondes et on est ravis d'être là parce que RFL 100, faut quand même le dire, c'est la radio de toutes les cultures, de toutes les musiques et c'est une radio qui permet à ce genre d'émission d'exister. Commencer cette émission avec des conseils pratiques. Alors quel est le thème qui est traité aujourd'hui, Adénaïs ?
1: Eh bien, nous sommes aux portes de l'automne. Alors en automne, tout simplement, nous allons parler compost. C'est le moment idéal de remettre au goût du jour nos déchets Val de l'Or et un compost. Ce n'est pas simplement jeter nos déchets et attendre qu'ils se dégradent, mais c'est aussi le faire de façon très intelligente, parce qu'aujourd'hui, dans l'écologie, il est très important de renourrir la terre, terre qui nous nourrit. Alors nous allons vous expliquer que vos déchets ne sont plus des déchets, mais sont des investissements.
0: C'est des investissements pour l'avenir de notre planète, finalement.
1: Et pour le mieux manger, surtout quand on voit aujourd'hui, avec toutes les catastrophes écologiques, le prix de nos légumes dans les magasins. Nous allons essayer de vous proposer une façon simple, pratique, de cultiver chez vous.
0: Super, bah, ça donne en tout cas envie. On va suivre ces conseils. Pour commencer l'émission, est-ce qu'on ne commencerait pas par un petit morceau de musique ?
1: Avec plaisir.
0: Eh bien, on y va. C'est, on vous donnera parce que c'est un musicien local.
1: Tout à fait.

0: C'était un morceau de Bigaranx, La Glace.
1: Ce qui est un chanteur qui, je crois, est un groupe qui est de Touraine, non ?
0: Absolument, c'est un chanteur, un collectif qui est très présent sur la région, mais aussi dans toute la France, qui est énormément en tournée et qui a un très gros succès. Un chanteur engagé qui a des textes comme celui-ci sur la planète et bien d'autres sur l'amour, le quotidien. Voilà, un petit gars de chez nous comme on les aime.
1: On essaye de consommer local.
0: Absolument.
1: Alors j'ai une question à Denis. Ce compost, est-ce qu'on le met directement sur nos plantations ? Comment ça se passe ?
0: Eh bien, tout va dépendre du compost. En fait, on va commencer simplement avec les petits déchets du quotidien. Notre marc de café, le marc de café du matin, gardons-le. On va dire qu'en ce moment, en plus, c'est un peu d'actualité avec nos envahisseurs locaux qui sont les moustiques. Voilà.
1: Oui, c'est vrai.
0: Donc, on prend notre marc, on le fait sécher, on le fait brûler, et voilà. Bon, je ne vous dis pas que c'est la solution à 100%.
1: Ça éloigne les moustiques ?
0: Absolument.
1: Bon, voilà. Déjà un premier aimé pour
0: Mais le marc de café, il est bon pour plein d'autres choses, parce que si vous le mélangez avec des peaux de banane, et également des coquilles d'œufs, là, vous avez de quoi avoir un rosier fleuri quasiment toute l'année en le mettant au pied du rosier.
1: Alors, coquille d'œuf, peau de banane...
0: Et marc de café.
1: Et marc de café.
0: Voilà.
1: Et ça, ça permet au rosier de fleurir.
0: Absolument, parce que vous allez avoir un apport en calcium, vous allez avoir un apport en azote, et le rosier en a besoin pour fleurir.
1: Magnifique.
0: Et vous avez juste à le déposer au pied. Mais également... Si vous avez besoin de rempoter vos plantes d'intérieur, n'hésitez pas, à mi-hauteur de terre avant de rempoter, vous mettez cette petite mixture et vous allez voir tout de suite le bienfait que vous allez avoir sur vos plantes d'intérieur.
1: Quoi ? N'importe quoi
0: Là, c'est général. Voilà, c'est général et même vous utilisez cette même recette au moment des tomates. Bon, là, c'est un petit peu la fin, mais tomates, potagers, plantes fleuries, c'est vraiment la recette qui vous permet d'avoir une floraison optimum.
1: Bah super. Et donc ce compost-là, donc on a vu l'utilisation du marc de café, de pot de banane et j'ai déjà oublié, je suis quand même pas...
0: Coquille d'œuf.
1: Merci, la coquille d'œuf. Donc il y a d'autres types de compost qu'on peut faire ?
0: Absolument, absolument. La macération d'oignons.
1: Oh !
0: L'oignon ne sert pas qu'à pleurer et puis on le jette tout de suite. Mais non, non, non. Vous le prenez, vous le mettez dans un bocal pendant 48 heures. Vous le laissez macérer et là, tout de suite, vous avez de quoi utiliser en pulvérisation, arroser vos plantes, votre potager, vos plantes d'ornement. Vous le faites une fois par mois, ça suffit. Et là, vous n'allez plus en jardinerie, surtout acheter des fertilisants qui finalement seront composés des mêmes compositions, mais de synthèse, donc la peau d'oignon.
1: Et juste un mot, tu sais, je suis toujours dans le détail, mais combien de temps, en fait, on laisse macérer ? Quand tu dis macérer, ça fait
0: 48 heures, même.
1: 48 heures ?
0: 48 heures suffit, mais vous le laissez plus longtemps, c'est bien aussi.
1: Bon, d'accord. Donc, on peut laisser ça 48 heures à une semaine et on obtient donc quelque chose de très utile pour permettre...
0: À nos plantes de se sentir mieux, d'avoir un bon apport.
1: On peut mettre ça sur n'importe quoi ?
0: Bah, sur toutes les plantes d'ornement, toutes les plantes d'intérieur.
1: Je fais bien le naïf, hein, mais en fait, je le suis vraiment.
0: Non, mais voilà, ce que je vais essayer de faire avec cette émission, c'est toujours vous donner des recettes pour éviter de courir en jardinerie. Parce que finalement... Quand on regarde la composition, vous allez avoir les mêmes composants, mais de synthèse, alors qu'on a tout dans nos poubelles. Alors pourquoi aller acheter certaines choses ? Pourquoi tourner le dos à des recettes que nos grands-pères, grand-mères connaissaient ? Et pourquoi ne pas faire avec ce qu'on a ? Voilà, tout simplement.
1: En plus, ça nourrit la terre, alors que les composants de synthèse ont tendance à l'abîmer légèrement.
0: Vous allez voir tout de suite le résultat, de toute façon...
1: Donc voilà, on a donc déjà deux bonnes recettes là.
0: Oui.
1: Est-ce que tu peux nous en donner une troisième ?
0: Eh bien, j'ai une petite recette qui est assez surprenante. Alors, tout le monde déteste les orties, évidemment, hormis, bien sûr, ceux qui les mangent. Parce qu'on peut faire d'excellentes soupes d'orties. Mais généralement, dans les jardins, on les voit souvent atterrir justement dans les tas de compost, dans les bennes vertes. Alors qu'en vérité, la macération d'orties... prenez votre récolte d'ortie, voilà, vous les laissez macérer.
1: Donc tu mets ça dans de l'eau,
0: dans un vieux bac, quelque chose d'assez grand. Moi, en général, j'utilise des vieilles poubelles.
1: Et moi qui suis un peu idiot, faut mettre plus d'eau, faut mettre assez d'eau, il faut que ça soit
0: bien trempé.
1: Bien trempé.
0: Très bien trempé. Et vous allez voir qu'au bout de quelques jours, vous avez une petite mousse qui va se former. Et là, vous comprenez, voilà, l'azote, les minéraux, les oligo-éléments, il y a tout qui se déchaîne en fait dans votre réceptacle. Et là, vous n'avez rien de plus, on va dire, de plus efficace en fait pour la croissance de votre jardin, mais aussi, je donne ce conseil aussi aux gens qui sont en appartement, parce qu'on va donner des conseils aussi de culture en appartement, parce que pour vos plantes vertes, ça c'est quelque chose d'extraordinaire, vous allez les nourrir et la croissance va être très rapide. Dans les jardins, vous allez avoir des tomates qui vont être beaucoup plus grosses. Voilà, c'était des recettes de nos anciens, des recettes qui fonctionnent, mais bien attendre que vous ayez une petite mousse qui se forme au-dessus de votre macération. Et n'hésitez surtout pas, une fois que vous ayez testé nos recettes, à nous mettre en commentaire
1: bien sûr,
0: le résultat.
1: J'espère. Mais sinon, toujours dans les questions naïves, combien de fois on doit mettre ce compost ?
0: On alterne une fois par mois. Alors,
1: une fois par mois.
0: Ça dépend. Vous allez avoir des plantes qui vont être très énergivores, voilà, qui vont demander à être nourries, d'autres qui le sont beaucoup moins.
1: Une culture de tomates, par exemple.
0: Une fois par mois, c'est bien.
1: Bien, d'accord.
0: C'est bien. Pas trop les booster non plus. Il faut que la nature fasse les choses de façon assez naturelle, mais leur donner un petit coup de pouce, parce que si vous faites la macération d'ortie, vous alternez avec un petit peu de marc de café, avec des coquilles. Voilà. De temps en temps, vous nourrissez tout simplement avec des recettes différentes en faisant un petit menu à la semaine, au mois. Vous allez vite vous rendre compte qu'effectivement, c'est pas cultiver, c'est pas simplement mettre de l'eau et attendre que ça pousse, quoi.
1: J'ai bien compris aussi, ouais, j'imagine, ça, j'ai un peu la réponse. Toi, tu as un potager.
0: Absolument.
1: Qu'est-ce que tu fais pousser alors ?
0: On va dire que les premières années, on n'est pas trop le druide du jardin. Hein. On apprend, on va surtout apprendre chez les voisins, essayer de. Et je suis partie un peu à nu sur un terrain qui était assez hostile. Donc il a fallu, repartir vraiment de zéro, c'est-à-dire nourrir cette terre qui avait été un peu maltraitée. Les anciens à l'époque enterraient beaucoup de leurs déchets. On s'en rend compte aujourd'hui dès qu'on gratte un peu la terre, qu'il y a beaucoup de choses qui étaient enterrées. Et malheureusement, ils n'avaient pas la conscience qu'on a aujourd'hui de la protection de la terre. Donc on retrouve beaucoup de déchets. Et quand on repart à partir de là, faut renourrir et il faut redonner un peu de vitalité. Donc moi, je suis partie sur des choses assez simples. Tomates, courgettes, voilà.
1: Tomates, courgettes, super.
0: Concombre, j'ai fait un premier test cette année, mais je pense qu'on fera une émission sur la culture en balcon.
1: Oui, ça c'est encore, oui, d'accord, voilà. C'est un autre sujet.
0: Mais c'était très intéressant, mes tests ont été très concluants, et on vous en parlera très bientôt, parce qu'effectivement, cultiver, c'est pas simplement donner une chance à ceux qui ont des jardins, c'est aussi la possibilité de cultiver sur le rebord de votre fenêtre, sur votre balcon. Il y a plein de techniques qui fonctionnent vraiment très bien et on vous en reparlera très bientôt.
1: Voilà, c'est l'idée un peu de cette émission, cette nouvelle émission sur FL101, écologique, donner des recettes pratiques pour l'écologie du quotidien. L'écologie, ça a fait beaucoup de discours il y a beaucoup de discours autour, voilà, mais maintenant je crois que ce qui était intéressant et moi ce qui m'a intéressé à poser nos questions à Adénaïs, c'est effectivement de trouver ce côté pratique où moi je vais m'y mettre, j'ai commencé à faire ma macération d'ortie, voilà.
0: Et on espère qu'avec tous nos petits conseils ça va vous donner envie, parce que bien souvent moi les retours que j'ai, mais pour faire le jardin il faut connaître, pour faire...
1: Non.
0: Pas forcément, il faut s'intéresser et il faut en avoir envie. Et on va vous donner toutes les clés aujourd'hui pour réussir votre potager, pour être aussi montré à vos enfants qu'une carotte, ça ne pousse pas dans les couloirs d'un supermarché. Il est important aussi de retrouver le goût, le vrai goût des légumes qui poussent dans la terre. Et malheureusement, beaucoup de ce qu'on achète aujourd'hui, ils n'ont pas vu un morceau de terre. Hein. C'est l'hydroponie, c'est bon. On se nourrit comme on peut et c'est très cher. Je ne sais pas si vous avez vu le prix des fruits, des légumes en ce moment dans les supermarchés. Eh bien, commençons à faire ce que l'on peut à notre niveau pour déjà se nourrir mieux et apprendre à nos enfants à manger des légumes.
1: Et puis, on peut prendre aussi les questions des auditeurs. Donc, vous pouvez appeler RFL 101 et poser les questions, évidemment, auxquelles on répondra dans la prochaine émission. Alors, un peu un titre qu'on ne pouvait pas ne pas le passer à cette première émission. Vous avez le droit de chanter. Vous avez le droit de chanter. C'est Trio. Hein, tu connais bien Trio, donc on va partir et puis on va chanter à tue-tête dans le studio. L'hymne de nos campagnes.

0: Ouais, vous êtes toujours sur RFL 100 avec nous et on remercie Abdel qui fait la technique, Lola qui est avec nous et puis évidemment Virginie qui est en train de casser le micro. Bon, alors on a une division sur l'hymne des campagnes, oui c'est bien ça ce que je disais. Mais moi je trouve que c'est assez sympa comme titre quand même. Bon après je sais pas très bien chanter mais non, t'aimes pas Denise?
1: Alors on adore trio, mais trio seul, c'est sûr que trio accompagné
0: mais c'est
1: des chœurs.
0: C'est pas un trio, pardon.
1: Oui, mais accompagné des chœurs, Alain, en studio, vous n'avez pas assisté à la scène, et heureusement. Et là, on vous dit, voilà, franchement.
0: Bon, voilà. Bon, c'était notre première écologique. On essaye de vraiment vous donner des conseils pratiques que j'arrive à comprendre, donc normalement comme je pense que si moi je comprends vous comprenez tous et la prochaine fois t'as une petite idée à Denaïs de quoi
1: eh ben,
0: tu veux
1: on va
0: parler.
1: Parler un peu cosmétique hein,
0: ah,
1: voilà,
0: oui.
1: Parce que il est également possible avec tout ce que l'on a dans le jardin, dans le frigo, dans les placards de fabriquer nos cosmétiques.
0: Super, mais toi t'en as pas besoin.
1: C'est parce que je le prends dans le placard, dans le frigo.
0: Je suis bête, ouais, c'est vrai. Je voulais également qu'on parle finalement de Catherine Ringer. Qu'est-ce que elle nous a quand même quitté brutalement, 68 ans.
1: Bon voyage Catherine. Je pense qu'elle est partie, voilà, rejoindre son bien-aimé et qu'aujourd'hui on ne peut que saluer son œuvre et l'ensemble de son travail.
0: Voilà. Puis en fait, si on voulait résumer, c'est comme ça, quoi.
1: C'est comme ça. Voilà. Exactement.
0: On va l'écouter. C'est comme ça.

Ah, ça fait du bien, c'est comme ça. Et l'œuvre d'Erita Mitsuko bah, nous suivra, évidemment. Et donc, bah, elle sera toujours un peu avec nous, Catherine Ringer. J'ai envie. Alors, ça, c'est une surprise à Denaïs, elle me regarde avec ses gros yeux, parce que je vais faire quelque chose là qu'elle ne sait pas. Vous savez, il y a des tas de causes. Et l'écologie, c'est, je crois, un des sujets les essentiels. C'est notre planète, c'est espérer. La laisser dans un état à peu près potable pour que nos enfants puissent y faire grandir leurs enfants, etc., etc. Mais il y a d'autres thèmes qui nous tiennent à cœur ici, entre autres le handicap et le handicap dont on ne parle pas assez. C'est là où on va sortir. C'est l'autisme. Et alors je voulais dans cette première émission qu'on fasse écouter un texte que Adénaïs a écrit, et je voudrais que vous écoutiez très attentivement les paroles. Elle a dit plus rien, mais elle va me tuer en sortant du studio. Mais je pense que ça vaut la peine que vous écoutiez tous ces mots. Oh là là, là je crois qu'elle est. T'as envie de dire quelque chose? Bon, d'accord. Un gros soupir. Bon, on va écouter ça ensemble. Très honnêtement, je crois que ça vaut vraiment la peine de faire attention à chaque mot.

0: Voilà, écoutez, on se quitte avec un peu d'émotion. Belle première, non, Denaïs? Parce que.
1: Ouais, je m'attendais pas à ce qu'elle soit diffusée. C'est...
0: Tu reviendras quand même.
1: Oui,
0: Bon,
1: bien sûr.
0: alors, bah écoutez, on a fini avec le numéro 1 de Écologique et on a hâte de vous retrouver sur les ondes de RFL 101, encore une fois, la radio de toutes les expressions, de toutes les cultures et de toutes les musiques. Bonsoir, portez-vous bien.

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0: RFL 101 pour l'émission RFL Ciné. Stéphanie Joie pour vous souhaiter la bonne année, ainsi qu'avec Abdel, je suis très ravie d'être avec lui. Bonjour. Souhaite la bonne année toi aussi avec moi.
1: Ben, meilleurs vœux.
0: Meilleurs vœux. En fait, j'aime bien dire plein de petits et grands bonheurs à tout le monde, chaque jour, tout autour de vous. Et pour vous, c'est important.
1: Oui, et il y a de l'actualité ce mois de janvier, Stéphanie, au Cinéma Studio.
0: Actualité, on va parler cinéma, toujours dans le but aussi, là, ça concorde avec les bons voeux, c'est-à-dire se faire du bien en allant voir des choses qui nous font évoluer, des fois qui nous font du bien, des fois qui nous font de la peine, mais en tout cas, voir du cinéma pour s'ouvrir aux autres, et puis c'est comme ça que le monde peut aller mieux aussi, pourquoi pas. Je gage que le cinéma fasse partie d'un mieux-être. Alors je trouve qu'actuellement, c'est important qu'on démarre l'année janvier 2026 dans nos cinémas studios de Tours, de rue des Ursulines, qu'on affectionne tant, chez qui nous allons régulièrement pour mener des interviews. C'est un d'elles, on prend toujours plaisir.
1: En avant-première, oui.
0: Les avant-premières, on rencontre donc les cinéastes avant qu'ils rentrent dans la salle voir le public et que le film soit projeté. C'est un moment toujours très heureux et on a en plus beaucoup de satisfaction qu'il y ait quand même beaucoup de venues.
1: Ben, ça me permet de te poser la question, Stéphanie. Les interviews qui t'ont marqué, les actrices, les réalisateurs, les acteurs?
0: Ah, c'est toujours un peu tout le monde. Je repars toujours engorgé de plein de choses parce que chacun a ses différences. Et, alors, tu veux dire dans les dernières rencontres?
1: Oui.
0: C'est vraiment... Pardon de remonter quand même un petit peu plutôt à...

0: ou pas, mais j'ai voilà, je préfère ne pas en citer plusieurs, mais un seul, et je dirais Matthias Mielkus, parce que vraiment je le trouve incroyable. Je trouve qu'il a raison de faire du cinéma comme ça.
1: Donc, on va avancer début 2026, au mois de janvier.
0: Alors, janvier 2026, c'est un mois qui est marqué, bien entendu, par le festival annuel des cinémas studios qui s'appelle Désir Désir. C'est un festival qui, précisément, va commencer samedi 17 janvier, qui va durer jusqu'au samedi 24 janvier. Vous allez avoir une programmation donc de films queer qui font avancer la cause LGBT+. C'est important. Et puis, ce sera l'occasion pour certains de découvrir ou de revoir un exemple phare aussi, hein, parce qu'il n'y a pas que des nouveaux films. Il y a Priscilla, folle du désert, un film qui date de 1995 de Stéphane Elliott avec l'acteur Terence Stamp qui est incroyable. En gros, le pitch, c'est... Entre guillemets, j'aime pas dire ce terme, mais c'est comme ça que le film s'était présenté à l'époque. La folle, équipée d'un bus en bus, qui, au travers du désert australien, c'est la folle épopée en fait en bus. Plutôt, j'ai dit équipée avec trois drag queens. Et c'est un film qui pétille complètement cinglé, super, qui fait du baume au cœur, qui fait du bien. Il est diffusé en une seule séance, hein, c'est pour ça que j'en parle et que je vais quand même donner la date. Vous pouvez aller le voir cette semaine, le samedi 17 janvier à 14h15, donc pour une projection spéciale. Voilà, c'est dans le cadre de Ciné Relax et dans le cadre de Désir Désir. On peut dire aussi que le cinéma studio est marqué ce mois-ci par le festival aussi Télérama. Alors c'est un pass en fait, ça vous permet pendant les dates du 21 au 27 février de voir tous les films que vous voulez sur présentation de votre pass que vous allez soit payer en ligne sur www.studiosigné.com, soit vous allez directement aux caisses vous rendre au studio des deux rue des Ursulines pour avoir ce pass et vous payer votre place 4 euros, quel que soit, même si vous n'êtes pas un adhérent des studios. Voilà, le pass Télérama, important. Et puis, pour rentrer dans le vif du sujet de certains films, alors il y a beaucoup, beaucoup de films, beaucoup, et ça, c'est toujours la grande richesse chez les studios, c'est qu'on a beaucoup de films de tout pays, de toute nationalité, de toute teneur, et vous allez les voir en VO et découvrir plein de cultures différentes. Moi, je vais vous parler de quelques-uns que j'ai vus, que j'ai affectionnés particulièrement, ou que je trouve un peu particulièrement intrigants, ou qui ont une spécificité, et puis de nouveautés, après, je vous dirai. Alors, je peux vous conseiller, si vous avez envie d'aller voir un film en costume, un film bon, plutôt sombre, mais attention, supportable, même si le sujet est difficile puisqu'il nous parle de violences intrafamiliales dans un film d'époque. Et ça s'appelle La Condition. Alors, le film La Condition, c'est un film de Jérôme Bonnel avec le très grand acteur qu'on aime beaucoup, Swan Arlo. Et c'est l'histoire d'une jeune bonne qui est employée en 1908 par Victoire et son mari, joué par Swan Arlo. Et il y a une histoire entre cette bonne qui est quand même manipulée par le mari, André, et cette épouse modèle qui en a marre d'être une épouse modèle qui est l'employeur, donc. Et ces deux femmes que tout sépare, mais qui vivent sous le même toit, vont défier les conventions et les non-dits. C'est un film pesant. Dans le propos, dans ce qu'on est en train de vivre, mais en même temps, on ne loupe pas une seconde, on ne s'ennuie pas une seconde. Voilà, pour un beau film à costume et très moderne en même temps, très très moderne dans son propos, qui fait très écho, bien entendu, aux violences conjugales de manière plutôt subtile et psychologique. Voilà. Il y a également un film que j'ai bien aimé, sans. Plus, mais avec l'acteur que je préfère au monde comme acteur français, c'est avec mon chouchou Daniel Auteuil. Il y a encore la possibilité de voir Vie privée de Rebecca Zlotowski, séance de 16h45 le lundi 19 janvier. Voilà, c'est une intrigue psychanalytique, sombre, un peu un cluedo, menée donc par un duo formidable, Daniel Auteuil et Jodie Foster, qui parlent parfaitement français. On sait qu'elle est bilingue. Et voilà, donc le film, je dirais, malgré son sujet, hein, d'une ambiance de bureau de psychanalyse, et cette intrigue, au-delà de ça, en fait, c'est un film qui montre beaucoup, beaucoup de douceur et d'amour et d'humour aussi entre...

0: deux anciens époux qui tentent de devenir amis ou autrement. Ils ne savent pas trop comment composer, mais on voit qu'ils s'aiment toujours et c'est très, très touchant. Voilà, il n'y a plus qu'une séance pour ce film-là. N'hésite pas à m'interrompre, hein, Abdel, hein, je vais en dire deux, trois autres. J'ai volontairement choisi des styles très différents, hein. Il y a alors un autre film sombre, là j'ai parlé quelque chose de plus léger. Un autre film sombre et allemand, et son titre d'ailleurs c'est Une enfance allemande. Un film à voir parce qu'il nous permet de s'interroger et d'être très touché par un petit garçon. Qu'est-ce qu'il va devenir? Comment il va composer avec un passif très lourd d'une appartenance nazie dans sa famille, qui n'est pas vraiment montré. On le voit évoluer dans son enfance, au moment où en fait où la guerre va bientôt s'arrêter, la Seconde Guerre mondiale, où Hitler va mourir. Et c'est dans un contexte plutôt en bord de mer, à Hambourg. On va voir ce petit garçon dans la pauvreté, dans les difficultés, vivre avec sa maman, sa tante, plein d'autres enfants, à subvenir un petit peu difficilement. À lui-même, être obligé un peu de tuer des animaux pour apporter de quoi manger. Voilà, c'est une enfance difficile et en même temps, le film n'est pas. Bon, il est porteur de douceur, d'un bel espoir. C'est un joli film que je peux recommander aussi. Enfance allemande, voilà. Alors, une enfance allemande. Sous-titré Il Damrum, 1945. C'est un film de Fatih Akin. Et pour dire le petit pitch, c'est pendant les derniers soubresauts de la Seconde Guerre mondiale, pour nourrir sa famille en l'absence de son père, un adolescent, bon, un préado, hein, chasse le phoque, pêche, travaille la terre, tout cela dans un monde qui sent bien que tout va basculer, que les loyautés vont devoir changer avec l'arrivée des troupes soviétiques. Une manière quand même de. On a tellement vu de films, et à chaque fois tous grandioses, absolument tous indispensables et magnifiques et originaux, spécifiques. On a vu beaucoup de films sur la Shoah, on a vu beaucoup de choses sur la Seconde Guerre mondiale, mais on a peu vu finalement la situation vue d'un enfant dans le cadre de ce qu'a fait le nazisme, ce qui en résulte sur l'Allemagne. Donc c'est un film important à voir, pourquoi pas en famille, pas avec des tout petits, mais avec vos ados. Ensuite, dans le cadre du festival Désir-Désir, un film assez singulier, c'est Cabo Negro. Le réalisateur était venu à notre rencontre, il s'appelle Abdellah Taïa. Le film passe encore cette semaine à trois séances, hein, ce mercredi, samedi et dimanche. Vous pouvez aller voir Cabo Negro si vous avez envie de voir une histoire un peu particulière qui traite du lesbianisme et de l'homosexualité dans une amitié très forte, garçon-fille, qui se serre les coudes dans les difficultés. On voit que c'est un film où le réalisateur porte un regard d'espoir grâce à la jeunesse. La force et la solidarité de la jeunesse pour lui-même assumer. Ça a été le premier jeune franco-algérien qui a écrit des romans, dont une autobiographie, pour parler de l'homosexualité, avec toute l'hypocrisie qu'il peut y avoir dans la culture algérienne sur ça, quoi, essayer de faire évoluer les mentalités. Donc son film à ce propos-là. C'est un film fort parce qu'il est très intime. Pour finir dans la programmation, dans ce que j'ai aimé et ce que je vous conseille, là, pour le coup, un film très joyeux, mais malheureusement, il n'y a plus qu'une séance. Voilà, si jamais vous êtes disponible et que vous avez envie d'aller au cinéma ce jeudi 15 janvier à 16h45, bon, c'est tôt, hein, il y a une séance d'après-midi, La petite cuisine de Mehdi. Un trop mignon film qui fait trop du bien. Vraiment, si vous pouvez aller ce jour-là au cinéma, allez-y. C'est réalisé par Amine Adjina, avec Youssef Boussif, qui est incroyable, un jeune garçon qui a été casté par le cinéaste. Et c'est l'histoire d'un brillant jeune cuisinier qui s'appelle Mehdi dans le film et qui rêve d'ouvrir un restaurant gastronomique avec sa jeune compagne Léa. Mais Mehdi, il a un problème. C'est sa mère. Et sa mère, dont le rêve, c'est que ses enfants, donc Mehdi et ses trois sœurs, retournent vivre en Algérie. Et surtout, c'est un film magnifique parce que tout à l'heure, juste avant, je parle d'un autre réalisateur avec Cabo Negro et avec le propos que j'ai dit. Mais La petite cuisine de Mehdi est un film ultra positif et tellement, tellement un film qui réunit l'amour franco-algérien dans une histoire autour de la cuisine. Il y a aussi un élan vital et de jeunesse là-dedans, mais on se marre énormément aussi parce qu'il y a de la caricature très assumée et très très jolie de cette maman algérienne très très très possessive, intrusive et qui va en fait cette maman en fait dans l'histoire, ce qui est très très chouette, c'est que Mehdi est tellement sent tellement que sa maman va pas être d'accord qu'il sorte avec une Française. Et qu'il fasse de la cuisine française, et non pas le couscous, bien sûr. Donc, le problème, c'est que Mehdi, bah, il sent qu'il ne va pas pouvoir présenter sa jeune compagne à sa maman, parce qu'elle ne va pas l'accepter. Du coup, bah, il trouve un stratagème, c'est qu'il rencontre une autre dame qui est très très drôle, et il décide de la faire passer pour sa mère, et il décide de faire croire à sa copine que cette femme, c'est sa mère, alors que c'est une fausse mère. Et cette fausse mère, elle est le contraire de la maman dans les traditions algériennes. C'est très, très, très, très sympa. Il y a des scènes vraiment cocasses et très, très belles. Voilà, j'ai fini pour mon petit tour de... Il y a bien d'autres choses, mais c'est ce que moi, j'avais envie de vous recommander. Il y a bien sûr aussi le génial Zootopie 2 qui passe encore cette semaine. Il y a pour deux choses, on va passer la bande-annonce parce qu'il y a un film que je n'ai pas encore vu mais que je vais aller voir et je sens que ça va être grandiose. C'est l'un des films les plus importants passés ce mois-ci au cinéma studio, c'est celui qui a le plus de programmation horaire. Tous les jours il passe à 13h45, 16h15 et 18h45. C'est l'affaire Bojarski. On passe la bande-annonce et je vous en parle après.
1: Commissaire, un mot sur le braquage du fourgon de la Banque de France ?
2: Je ferai tout pour envoyer les coupables en prison.
3: Pas la peine de revenir lundi. Il y a des Français qui m'ont demandé, ils passent en priorité.
4: Liberté, égalité, fraternité.
5: On ne pourra pas vous aider éternellement.
6: Je peux te trouver du travail dans mon entreprise ? Ou livraison, ça te dirait ?
7: Papa, Yann est ingénieur.
8: Comment tu t'appelles ?
9: Yann Bojarski.
8: Il paraît que t'as du talent, Yann.
10: 5 ans si tu te fais choper pour des faux papiers, 30 pour des faux billets.
11: Je crois que je n'en ai jamais vu d'aussi réussi.
12: Bouge pas !
13: J'ai une grande nouvelle à vous annoncer. Je m'installe à mon compte.
14: À la vôtre, monsieur Bojarski.
13: Règle numéro 1, ne pas écouler plus d'un billet par boutique.
15: Ça fera 300 francs. Il est tout neuf, ce billet.
13: Règle numéro 2, rien d'ostentatoire.
14: Merci, papa.
13: Règle numéro 3, la discrétion.
16: Bojarski, qu'est-ce que t'as fait ?
17: Contrôle d'identité. Vos papiers, s'il vous plaît. Ouvrez votre valise.
13: Je peux t'aider ?
14: Tu me caches quelque chose.
11: Donc, le mois dernier, on en a encore détecté plus de 2000.
18: Vous savez combien ça nous coûte ?
13: Tu joues à quoi, Suzanne ?
14: Je veux savoir avec qui je suis. T'as déjà perdu tes amis, tu veux aussi perdre tes enfants ? Dis-moi ce que tu fabriques vraiment ici.
19: À la Banque de France, ils sont sur le cul.
20: Je n'étais pas censé être infalsifiable.
21: Police !
22: Ça prendra le temps que ça prendra, mais je vais vous arrêter.
13: Quand j'en aurai assez, j'arrêterai de moi-même.
22: Non. Vous n'arrêterez jamais, parce que vous ne faites pas ça pour l'argent.
0: L'affaire Bojarski, un film de Jean-Paul Salomé avec le brillantissime Reda Kateb qui a tellement joué de grands rôles. Et puis, vous avez dû entendre dans la bande-annonce notamment la voix si particulière de Bastien Bouillon. Je vais en revenir tout à l'heure parce que pour moi, je considère qu'actuellement, c'est un des plus grands acteurs que nous avons de sa génération. Un film qui donne tellement envie, nous présente en fait la vie de Jean Bojarski, réfugié en France pendant la guerre. En fait, il excelle dans la fabrication de faux papiers, hein, c'est une histoire vraie. Il excelle dans cette fabrication de faux papiers pour ceux qui tentent d'échapper aux persécutions allemandes. Et après la guerre, son statut ne lui permet pas de trouver un emploi stable et rémunérateur. Et c'est alors qu'un bandit lui propose d'utiliser ses talents pour fabriquer des faux billets de banque. Ça promet d'être péchu, d'être extrêmement intéressant, avec, j'imagine, des personnages très dessinés, un casting incroyable, tous les acteurs qui sont dans ce film. Voilà, j'ai très très hâte de découvrir ce film prochainement. Et puis, pour faire le lien sur la dernière œuvre dont j'ai envie de parler, que je vais également découvrir, et que je vous invite à découvrir, vendredi 23 janvier. donc à la fin de ce mois-ci, il y a une séance spéciale d'une avant-première à 19h45 au Cinéma Studio. Et c'est un film qui s'appelle « À pied d'œuvre » et ce sera en présence de la réalisatrice, pas des moindres, Valérie Donzelli. Alors, il se trouve que c'est également Bastien Bouillon qui est au casting, qui est d'ailleurs à l'affiche de ce film en premier rôle. Je vais parler un peu de ces deux personnes, Bastien Bouillon et Valérie Donzelli, parce que quelle chance que nous ayons la venue de cette réalisatrice. J'espère un jour que nous aurons aussi la venue de cet immense acteur. Bastien Bouillon, c'est un homme caméléon, et pour citer vraiment quelques peu grands films importants, alors il y en a tellement d'autres, hein. Mais Bastien Bouillon, vous avez peut-être pour certains pu le découvrir alors qu'il avait déjà une longue carrière derrière lui, à la remise du César du meilleur second rôle dans le film La nuit du 12 de Dominique Moll. Il jouait avec Bully Lanners dans ce film si incroyable, qui a vraiment beaucoup marqué. Et il avait, au moment de la remise de son César, dit... c'était même pas second rôle, c'était espoir, pardon. Il avait eu l'espoir du meilleur acteur. Alors il disait même merci de me donner de l'espoir. Et puis c'était un petit peu ironique parce qu'il y avait tellement d'années derrière de rôles qu'il avait fait et pas des moindres. Bastien Bouillon, c'est vrai qu'on l'a un petit peu plus en tête déjà par ce film, mais aussi avec Monte Cristo, le fabuleux grand succès du Comte de Monte Cristo, dont le premier rôle est Pierre Niney. Mais Bastien Bouillon jouait le méchant borgne, vous savez, dans ce film. Et là, vous voyez un peu la palette de personnages, parce qu'on l'a vu dans un rôle très important, donc La Nuit du 12, en tant que flic. On le voit dans le Comte de Monte Cristo, film à costume, rôle de méchant. Il a joué aussi dans le récent... film très mignon, très touchant, Partir un jour, où il a un rôle tout doux, tout attendri d'un ancien amour qui revient dans la vie de cette jeune femme qui est jouée par la chanteuse Juliette Armanet. Je pense que vous êtes nombreux à avoir vu ce film, qui est une des plus jolies et douces comédies de l'année 2025 française. Et donc Bastien Bouillon, dans ce film-là, il est tout mignon, tout attendrissant. Mais j'en passe, parce qu'il a joué un rôle aussi avec... il a joué un rôle fougueux, passionné d'amour avec Mélanie Thierry. Il a joué également un rôle de gros méchant, pervers narcissique, d'emprise. Et j'en passe. Cette année, 2025, était l'année Bastien Bouillon. Il était de tous les plans, mais de tous les plans extrêmement différents. Cet homme, pour moi, a une palette de jeux incroyable, d'une intensité à chaque fois incroyable et d'une variété incroyable, à la fois de personnages sombres ou solaires, films d'époque, enquête polar, tout y passe, films intimes, amoureux, comédie presque comédie musicale, parce que Partir un jour est assez musical. Et puis d'ailleurs, reprend la chanson des To Be Free, Partir un jour, c'était phénoménal. J'ai hâte de découvrir À pied d'œuvre, qui donc, dans ce film de Valérie Donzelli, c'est adapté d'un roman autobiographique de Franck Courtès, et ça raconte l'histoire vraie d'un photographe à succès qui abandonne tout pour se consacrer à l'écriture et découvre la pauvreté. On va écouter également, pour finir cette émission, la bande-annonce, et juste après, je vous parlerai de sa réalisatrice, un petit peu de Valérie Donzelli, qui va venir à notre rencontre.
9: Écoute, Paul, tes livres ont un vrai succès d'estime. On va pas se mentir, les ventes sont décevantes. Moi, aujourd'hui, j'attends de toi ton grand roman.
12: Et tes enfants, ça va? Ça te dérange pas qu'ils partent si loin?
21: Ce n'est pas la misère, mais on commence à en avoir une vue bien dégagée.
23: Je suis prêt à accepter n'importe quel boulot, mais j'aurais besoin de temps à moi pour écrire.
24: Vous voulez un travail qui vous laisse du temps?
25: Mais vous faites ça depuis longtemps?
23: Pas vraiment.
25: Ah ouais, parce que vous avez pas trop la tête à faire ça.
23: Gare du Nord?
26: Paul, qu'est-ce que tu fais dans cette voiture?
23: Ah, je travaille.
27: Non mais je rêve. Un boulot mal payé comme un esclave.
23: Tu sais, à notre époque, il y a des esclaves très bien payés.
28: Je comprends pas pourquoi tu t'entêtes à faire ces boulots de merde.
23: C'est peut-être le prix de ma liberté. C'est au moment où j'ai épuisé mes économies, sans espoir immédiat de les renouveler, que j'ai pris conscience que je devenais pauvre.
27: Paul, t'es pas un vrai pauvre. pauvre.
28: Pourquoi t'écrirais pas un truc qui marche?
1: C'est votre métier, le bricolage.
28: T'es complètement taré.
27: J'ai une bémol. J'ai pas trop la tête à faire ça.
2: N'importe quoi d'autre.
22: Toi, comment t'en es arrivé là?
28: J'ai pas envie que tu finisses à la rue, comme un clochard.
22: Du moment que j'écris.
0: Ah, la voix de Bastien Bouillon. T'entends les derniers mots, là, et je sais pas, c'est une voix qui sort d'une zone très sombre ou profonde, et puis qui jaillit. Il y a une espèce de. Voilà, il y a une profondeur assez incroyable dans la voix de cet acteur. Alors, pour parler de Valérie Donzelli, qui est actrice, scénariste, réalisatrice, c'est une femme très importante dans le milieu du cinéma français. C'est une femme qui a une grande vingtaine de rôles d'actrice de cinéma à son actif. Pour n'en citer que quelques-uns, elle a démarré, en tout cas, peut-être un de ses cinquièmes films, c'est Entre ses mains d'Anne Fontaine. Il y a eu notamment dans alors Saint-Laurent, oui, il y a eu le film Saint-Laurent en 2014, un peu plus tard Madeleine Collins, Ma vie ma gueule de Sophie Filière, cette réalisatrice décédée, Les musiciens de Grégory Magne qu'on avait reçu au studio, voilà. Alors beaucoup de rôles, second rôle, presque premier rôle. Elle a été de tous les plans dans beaucoup de films, Valérie Donzelli, et puis elle s'est presque aussi vite que le métier d'actrice. Elle est passée derrière la caméra. Elle a toujours écrit, et surtout à partir du début des années 2000, elle a commencé à proposer des premiers longs métrages, en fait, en 2009 avec La Reine des Pommes, mais surtout l'année d'après, La Guerre est déclarée, un film phénoménal dans l'histoire de notre culture du cinéma français, puisque ce long métrage a fait vraiment un carton plein au Festival de Cannes. Elle a ému tout le monde et puis dans le monde entier, parce que elle s'est mise en scène avec son ex-compagnon Jérémy El Khaïm, qui lui-même est acteur, réalisateur, scénariste. Et ils ont vécu dans leur propre vie de couple le fait d'avoir un tout petit garçon, vraiment tout petit enfant, qui se retrouvait avec une tumeur au cerveau, et il a fallu mener un combat extrêmement difficile. Et le film, qui était d'ailleurs marquant par son affiche où on les voit tous les deux, le couple, en train de crier, hurler de joie, ils sont dans une grande roue à la fête foraine, il y a les lumières, les lumières artificielles, et c'est cette affiche qui représente bien le film. La guerre est déclarée, un combat pour la survie de leur enfant, et un combat très joyeux, très positif, très fort. Et le cinéma de Valérie Donzelli, voilà, il est marqué ensuite par des réalisations toujours dans beaucoup, beaucoup de force. Et je pense que c'est une femme qui est très importante, voilà, qu'on suivra toujours. Après La guerre est déclarée, en fait, en tout, elle a réalisé 8 films, dont un film documentaire juste avant celui qui sort là, à pied d'œuvre, voilà. Donc j'ai parlé de La guerre est déclarée, il y a eu d'autres films, et notamment Marguerite et Julien aussi. Et puis L'amour et les forêts, un film qui montrait un versant sombre aussi de l'emprise conjugale au travers d'un couple formé par Virginie Efira et Mélie Poupeau. L'amour et les forêts, c'est un film très très beau aussi, très difficile. Voilà, j'ai hâte de rencontrer cette réalisatrice, parce que elle propose des choses parfois très dures, mais elle a quelque chose de très solaire aussi, et on sent quand elle parle qu'elle est animée par toujours beaucoup d'amour et de volonté de faire avancer un peu des choses dans la réflexion humaine. Eh bien, j'ai fait le tour. Abdel, c'était quand même...
3: Merci pour c'est un petit éclairage par rapport à ce qui se passe au Cinéma Studio le mois de janvier. Donc, on va vous tenir compte par rapport aussi à cette émission, qui sera aussi une annonce des choses qui se passent, des rencontres que RFL et Stéphanie peuvent réaliser au Cinéma Studio.
0: Voilà, bah écoutez, j'espère que ça n'a pas été un petit peu trop... ouais, non, on coupera ça. Voilà. Voilà, c'était un petit topo de ce que j'ai pu ressentir sur cette cette période de cinéma que nous propose le début de l'année, et un petit peu j'ai évoqué aussi l'année dernière. Il se trouve par contre qu'il y a un film qui... Non, pardon, Abdel.
3: Non, finis l'émission, finis tranquille. Oui, c'était... Ouais. C'était...
0: J'ai juste oublié un qui était important en fait. J'ai vu qu'il passait... Attends, parce qu'il passait jusqu'au 18 janvier, mais je le vois pas.
3: Parce qu'il faut qu'on passe en direct. Tu sais pourquoi? Parce que...
0: Ah merde. Ouais.
3: Il faut... Il y a trop de copages en fait.
0: Ouais, je suis vraiment désolée Abdel, là j'ai vraiment trop... C'est parce que j'avais pas assez préparé ça, mais je me rends compte que j'avais oublié un truc, c'est juste que je comprends pas parce que je voyais qu'il y avait marqué jusqu'au 18 janvier et je le vois pas... Attends, excuse-moi deux secondes, hein. Le champ... Ah si, mais je vais dire en deux secondes.
3: Vas-y. Et clôture l'émission normale.
0: Et je clôture, ouais. Alors attends. Ouais, je sais ce que je vais dire. Tu crois qu'on pourra passer une musique aussi pour la fin ou pas? Ça fait trop.
3: Non, vas-y.
0: Pour finir, il y a un dernier film dont je n'ai pas parlé, mais c'est pas les moindres. En fait, moi, c'est personnellement mon film préféré de l'année 2025 et il ne passe encore qu'une fois en salle au cinéma studio, dimanche 18 janvier à 19h. En fait, c'est un film documentaire. C'est Le Chant des Forêts de Vincent Meunier et c'est un film qui vous plonge au cœur des Vosges. Voilà, entre un homme et son fils qui parcourent la forêt à la recherche d'un animal légendaire, le grand tétras, et ils font la rencontre de plusieurs animaux rares. Et vous allez être plongé dans une observation de la bienveillance et de la fascination, la beauté tout court de la nature. J'ai été prise d'émotion durant tout ce beau film qui dure 1h35. Voilà, Le Chant des Forêts de Vincent Meunier. Je vous remercie beaucoup de m'avoir écouté. J'espère que vous irez voir des films et que certains auront pu vous donner envie dans ce que j'ai pu vous dire.
3: Merci.
0: Au revoir à tous.
3: Au revoir à tous. Merci Stéphanie pour ce retour avec notre partenaire Cinéma Studio. Et rendez-vous le vendredi à 19h, RFL Ciné, avec une rediff samedi 18h. Bonne écoute sur RFL.
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0: gonflées d'épices et farces diverses. On nous entoure de feuilles de goyavier, de citronnier, rôties au four, à la broche, au grill, à l'étouffée, sautées aux olives, à l'ail, au capre et aux anchois, truffées de tomates et courgettes. Nous voilà accommodés.
1: Bonjour Philippe.
2: Bonjour Abdel.
1: Et ce que choisir d'Indre-et-Loire, cette chronique est consacrée maîtriser son budget en famille ou par rapport à admirer que les élections bientôt et par rapport même au niveau gouvernement. C'est très important de maîtriser le budget. Quand cette période un peu chahutée, on se demande comment faire des économies et il faut s'y mettre sérieusement.
2: Oui, on n'attend pas un coup de vent pour fermer les fenêtres. Gérer son budget, c'est toute l'année. On note ce qui rentre, on note ce qui sort. Et surtout, on arrête de faire l'autruche devant ce relevé bancaire.
1: Donc, suivez son budget, la base, 10 mois, comme ça, ça paraît simple.
2: Oui, et puis ça s'apprend. Tu sépares les dépenses fixes, les loyers, les assurances, les dépenses variables, l'alimentation, les loisirs. Et tu ajustes. L'objectif, c'est de reprendre la télécommande de son budget au lieu de subir.
1: Moins consommer, c'est jouable ?
2: Tout à fait. En consommant moins, mieux et local. Acheter de saison. Tu ne vas pas acheter des fraises en décembre. Réparer plutôt que jeter. Fouiner dans les friperies et ressourceries. En Touraine, on a Donos.org, on a GEV, La Charpentière. C'est le paradis de la seconde main.
1: Et entre le Black Friday et les moins 80%, comment on s'y retrouve ?
2: Tu gardes la tête froide, on se fait moins avoir. Le prix barré doit également être le plus bas pratiqué le mois précédent. Donc il faut essayer de suivre ton article sur le site. Mais les vraies bonnes affaires restent rares. On regarde le prix au kilo, pas la taille du panneau promo. Et les paiements 4 fois sans frais, souvent du crédit déguisé, donc avec des frais.
1: Et comment mieux manger sans exploser le budget ? Tu as vu le prix de la viande, par exemple ?
2: Ouais. Tu fais une liste, tu essayes de ne pas faire les courses le ventre vide. On regarde les prix au kilo. Et la viande, on en mange trop, tu sais bien. Les légumineuses coûtent moins cher et sont aussi bonnes pour la santé que pour la planète. Et cuisiner maison, c'est double jackpot, meilleur et moins cher.
1: Et beaucoup oublient leurs abonnements.
2: Exact. Plateforme, téléphonie, assurance, banque, une vraie forêt vierge. On résilie ce qu'on n'utilise pas, on compare, on négocie. Et pour l'énergie, on regarde régulièrement les offres des achats groupés.
1: Et puis de l'eau, énergie, chauffage, les petits gestes qui comptent.
2: Oui, tu peux mettre par exemple des mousseurs sur ton robinet pour diminuer le débit. Des douches, tu prends des douches plus rapides, des machines, tu remplis bien les machines. Pour l'électricité, on cuisine avec un couvercle, on choisit des appareils sobres et on chauffe raisonnablement à 18-19 degrés dans ton salon et 16 degrés ta chambre.
1: Et que faire dans nos déplacements ?
2: Tu privilégies la marche, le vélo, le transport en commun, le covoiturage. Ça fait du bien au portefeuille et à ta santé. Et dans la métropole de Tours, abonnement fil bleu et l'expérimentation Rémi simplifie ta vie.
1: C'était la chronique proposée par Yves Psychochoisir, présentée par Philippe, consacrée à la maîtrise du budget. Merci Philippe.
2: Merci Abdel.
1: Et à très bientôt sur les ondes d'RFL 101. Merci, au revoir.
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Gaspard le nain ne faisait rien de bien lumineux de la triste vie que son sort de petit lui avait gentiment offert. Il se décida donc à consacrer tous ses talents à l'envie de devenir le plus grand des nains volants. Et comme même en les contrées les plus civilisées, l'on pratique cet art qui consiste à propulser le nain sans trop d'éthique, le faire voler si haut qu'en définitive on obtient la gloire de celui qui fait le mieux.